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1: Bonjour à tous. Le choc à Tomblaine, en Meurthe-et-Moselle, après ce terrible crash d'avion. 11 personnes ont perdu la vie ce dimanche alors qu'elles devaient participer à un baptême de parachutisme. Il s'agit de l'accident d'avion le plus mortel en France, en dehors des vols militaires et commerciaux. Sur place, le ministre de l'Intérieur, Laurent Nunez, a décrit un véritable drame. Une enquête a été ouverte et confiée au parquet de Paris pour déterminer les circonstances exactes de l'accident. L'actualité, c'est aussi la canicule qui recule petit à petit en France. Plus aucun département n'est placé en vigilance rouge, même si 19 restent en alerte orange, tout comme 19 autres pour risque d'orage. Des intempéries qui doivent se poursuivre notamment toute la journée de lundi. Dans ce contexte, une nouvelle réunion de crise interministérielle est prévue ce lundi matin à Matignon. Elle sera présidée par le Premier ministre Sébastien Lecornu, avec pour objectif de dresser le bilan de cet épisode caniculaire. Les ministres doivent également discuter d'éventuelles nouvelles vagues de chaleur, avec un point particulier consacré à la situation du monde agricole. L'émotion à Narbonne, près d'un millier de personnes se sont rassemblées dimanche dans l'Aude pour rendre hommage à Louis, cet adolescent de 17 ans tué cette semaine lors d'un guet-apens. En parallèle, 300 militants identitaires d'ultra-droite ont également manifesté dimanche après-midi. Le ministre de l'Intérieur dénonce une exploitation de l'extrême droite et rappelle que ce meurtre n'avait aucun lien avec motif d'ordre racial. La famille de la victime avait notamment annoncé ne pas vouloir s'associer au mouvement pour éviter toute récupération. Dans le reste de l'actualité, l'Iran menace les navires qui seraient tentés de contourner son couloir de passage dans le détroit d'Ormuz. Regain de tension au Moyen-Orient, Téhéran affirme être déterminé à défendre sa souveraineté après de nouvelles frappes américaines sur son territoire. Le cessez-le-feu, lui, est de nouveau menacé alors que les deux camps s'accusent mutuellement de violations. Dans le même temps, l'Iran a mené plusieurs frappes sur Bahreïn et le Koweït. Et puis en foot, le Canada, premier qualifié pour les huitièmes de finale du mondial. Les Canadiens se sont imposés 1-0 en toute fin de match. Bonne journée à tous.

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0: Un très bon début de semaine. Bonjour le sud, bonjour l'été. Il est 6h, j'espère que tout va bien. Alex Warren arrive juste après l'actu de proximité avec toi Loris, salut.
1: Salut Gis, bonjour à tous. À Narbonne, près d'un millier de personnes se sont rassemblées hier pour rendre hommage à Louis, cet adolescent de 17 ans tué la semaine dernière lors d'un guet-apens. En parallèle, 300 militants identitaires d'ultra-droite ont manifesté. Le ministre de l'Intérieur, Laurent Nunez, dénonce une récupération de l'extrême droite et rappelle que ce meurtre n'avait aucun motif d'ordre racial. De son côté, la famille de la victime avait annoncé ne pas vouloir s'associer à ce mouvement. Un homme de 44 ans condamné à 4 ans de prison par le tribunal de Béziers. Il avait fait des propositions sexuelles à un faux profil d'adolescente créé par les gendarmes de Pézenas et des images pédopornographiques ont été retrouvées sur son téléphone. Déjà condamné à plusieurs reprises, il va devoir également suivre des soins. Il n'a plus le droit d'entrer en contact avec des mineurs et a été inscrit au fichier des auteurs d'infractions sexuelles. La canicule recule progressivement en France. Plus aucun département n'est en vigilance rouge. Mais 19 restent en orange pour la chaleur et 19 autres pour risque d'orage. Dans ce contexte, une réunion de crise interministérielle est prévue ce matin à Matignon, sous la présidence du Premier ministre Sébastien Lecornu, afin de dresser le bilan de cet épisode et d'anticiper d'éventuelles nouvelles vagues de chaleur, avec un point particulier sur la situation du monde agricole. Bientôt la fin de l'année scolaire et ce matin on parle de cahiers de vacances avec la start-up montpelliéraine Bouger Apprend qui lance ses premiers cahiers destinés aux élèves du CP au CM2 avec une nouvelle méthode d'apprentissage. Les activités physiques et ludiques favorisent l'apprentissage et le maintien des acquis scolaire. Les tests réalisés en début d'année auprès de 1000 familles ont connu un franc succès. La créatrice de Bouger Apprend, Mégane Boissière-Marconnet.
2: On a eu des vrais retours de parents, mais aussi d'enfants, se saisir de ce cahier de vacances. Tous les enfants qui passent par notre activité nous disent qu'ils se régalent et en fait, ils en veulent encore. Comparé au cahier de vacances où on a cette image de « Oh non, j'ai pas envie de m'y mettre », etc. Bah là, nous, tous les retours qu'on a, c'est « Maman, papa, j'ai envie encore d'un autre exercice. Est-ce qu'on peut passer à la suite ?» C'est ça qui est vraiment chouette, de voir qu'on remet du plaisir dans l'apprentissage et dans le mouvement.
1: Bouge et apprend en précommande sur la plateforme Ulule au prix de 16,90€ jusqu'au 2 juillet. Le foot, le Canada premier qualifié pour les 8e de finale du Mondial. Les Canadiens se sont imposés 1-0 face à l'Afrique du Sud hier. Ce soir, 19h, Brésil-Japon, 22h30, Allemagne-Paraguay. Et en tennis de table avec l'US Grand Match et le premier tour pour Alexis Lebrun qui défie le Suédois Kolberg à 21h ce soir.
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0: Avec beaucoup de soleil, de la chaleur et une tendance à l'orage pour cet après-midi. Dégradation orageuse donc pour les départements de notre sud. Soyez extrêmement vigilants. 22 à 27 degrés pour les températures en ce moment pour attaquer la semaine et 36 à 40 degrés au meilleur de la journée. Alex Warren, comme promis tout de suite, c'est Fever Dream pour démarrer donc ce lundi. Bienvenue.
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Très bon réveil avec la team du matin sur RTS. Merci de nous rejoindre en ce lundi. Nous sommes le 29 juin. C'est parti donc pour la grille estivale d'RTS. Bonjour le Sud en mode été avec vos rendez-vous donc qui seront présents évidemment et notamment les bons plans de l'été de Corentin pour remplir votre agenda. Donc l'essentiel de vos idées sorties dans tout notre Sud. N'oubliez pas vos cadeaux également avec notamment vos invitations pour aller voir Julien Doré à Lunel pour le Lunel Oz Festival. 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Pour vous gâter. Bonne chance par avance, tout de suite. Voici celui qui sera également sur la scène du Lunel House Festival le 2 juillet, M. Pokora, avec quand même sur RTS.

0: On passe l'été ensemble sur RTS. Merci de nous rejoindre avec dans un instant Angèle et Justice What You Want. N'oubliez pas également Big Soul avec le brio, les tubes de la génération RTS. Dans la foulée, l'actualité, ce sera à 6h30 avec la rédaction avec toi Loris. On t'écoute déjà donc pour l'essentiel de l'actu tout à l'heure.
1: Et naturellement, on va parler de la canicule qui recule progressivement en France. Bientôt la fin de l'année scolaire et ce matin, on va parler de cahiers de vacances made in Montpellier. Et puis, naturellement, on évoquera le foot avec la Coupe du Monde et le Canada premier qualifié pour les huitièmes de finale.
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0: Excellent début de semaine avec RTS et bel été avec nous sur votre radio dans le sud. La suite de Bonjour le Sud, l'actualité en région dans un instant, juste après avoir souhaité une bonne fête au Pierre ou encore au Paul, qui sont à l'honneur aujourd'hui. C'est la journée mondiale du Petit Prince, le Petit Prince qui est né un 29 juin 1900. Exactement, Antoine de Saint-Exupéry, évidemment, l'auteur du Petit Prince qui voyait le jour. Cela explique donc la raison de la date du 29 juin qui a été retenue pour cette journée. Allez, bon anniversaire à vous les natifs du 29 juin également. Vous êtes les mêmes jours que Pierre Ménès qui fête ses 63 ans et la chanteuse et DJ électro Édouard Maya qui fête ses 40 ans. A tout de suite, on se retrouve juste après vos tubes préférés sur RTS. Bon début de semaine.
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0: Merci de nous rejoindre sur RTS en mode été avec Bonjour le Sud qui se poursuit avec l'horoscope dans un instant, la tendance astrale avec Aline qui va passer l'été avec nous, juste après Teddy Swims, Mr. Know It All, votre météo avec une tendance à l'orage pour ce lundi, les températures 22 à 27 degrés ce matin sous le soleil et donc une tendance orageuse pour cet après-midi, 36 à 40 au meilleur de la journée. Il est 6h30, très bon réveil avec RTS, voici l'actu donc en région avec toi Loris, salut.
1: Salut Gis, bonjour à tous. À Narbonne, près d'un millier de personnes se sont rassemblées hier pour rendre hommage à Louis, cet adolescent de 17 ans tué la semaine dernière lors d'un guet-apens. En parallèle, 300 militants identitaires d'ultra-droite ont manifesté. Le ministre de l'Intérieur, Laurent Nunez, dénonce une récupération de l'extrême droite et rappelle que ce meurtre n'avait aucun motif d'ordre racial. De son côté, la famille de la victime avait annoncé ne pas vouloir s'associer à ce mouvement. Un homme de 44 ans condamné à 4 ans de prison par le tribunal de Béziers. Il avait fait des propositions sexuelles à un faux profil d'adolescente créé par les gendarmes de Pézenas et des images pédopornographiques ont été retrouvées sur son téléphone. Déjà condamné à plusieurs reprises, il va devoir également suivre des soins. Il n'a plus le droit d'entrer en contact avec des mineurs et a été inscrit au fichier des auteurs d'infractions sexuelles. La canicule recule progressivement en France. Plus aucun département n'est en vigilance rouge, mais 19 restent en orange pour la chaleur et 19 autres pour risque d'orage. Dans ce contexte, une réunion de crise interministérielle est prévue ce matin à Matignon, sous la présidence du Premier ministre Sébastien Lecornu, afin de dresser le bilan de cet épisode et d'anticiper d'éventuelles nouvelles vagues de chaleur, avec un point particulier sur la situation du monde agricole. Bientôt la fin de l'année scolaire, et ce matin on parle de cahiers de vacances, avec la start-up montpelliéraine Bouger Apprend, qui lance ses premiers cahiers destinés aux élèves du CP au CM2, avec une nouvelle méthode d'apprentissage. Les activités physiques et ludiques favorisent l'apprentissage et le maintien des acquis scolaire. Les tests réalisés en début d'année auprès de 1000 familles ont connu un franc succès. La créatrice de Bouger Apprend, Megan Boxière-Marconnet.
2: On a eu des vrais retours de parents, mais aussi d'enfants, se saisir de ce cahier de vacances. Tous les enfants qui passent par notre activité nous disent qu'ils se régalent et en fait, ils en veulent encore. Comparé au cahier de vacances où on a cette image de « Oh non, j'ai pas envie de m'y mettre », etc. Bah là, nous, tous les retours qu'on a, c'est « Maman, papa, j'ai envie encore d'un autre exercice, est-ce qu'on peut passer à la suite ?» C'est ça qui est vraiment chouette, de voir qu'on remet du plaisir dans l'apprentissage et dans le mouvement.
1: 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Le foot, le Canada premier qualifié pour les 8e de finale du Mondial. Les Canadiens se sont imposés 1-0 face à l'Afrique du Sud hier. Ce soir, 19h, Brésil-Japon, 22h30, Allemagne-Paraguay. Et en tennis de table avec l'US Grand Match et le premier tour pour Alexis Lebrun, qui défie le Suédois Kolberg à 21h ce soir.

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1: Bon début de semaine dans le sud, en version été avec Aline, en pareo, en maillot de bain et en claquette, on fait l'horoscope.
2: C'est moi.
3: Claquette chaussette.
1: C'est bon ça, effectivement. Allez, c'est parti avec la tendance astrale de ce lundi 29 juin et vous attaquez fort la semaine les béliers.
2: Au travail, vous démarrez la semaine avec davantage de moyens mis à votre disposition, vous êtes plus performant. Les taureaux, mieux vaut prendre quelques distances. Si vous faites face à un problème, vous acharner ne vous fera pas avancer.
3: Ça va se débloquer, enfin les gémeaux.
2: Votre défi aujourd'hui consiste à trouver une solution à des difficultés récurrentes. Les cancers, la lune passe par votre secteur relationnel. N'hésitez pas à faire jouer vos relations si vous désirez quelque chose.
1: Soyez rangés aujourd'hui les lions.
2: Une bonne organisation peut vous aider à gagner beaucoup de temps tout en évitant une perte d'énergie inutile. Les vierges, ce n'est pas votre activité professionnelle qui va vous empêcher de passer du temps en famille. Vous trouvez le bon équilibre.
3: Ne laissez rien traîner les balances.
2: Il est beaucoup question de l'organisation familiale. Les balances, si elle ne vous est pas imposée, une réorganisation est souhaitable. Les scorpions, vous prenez un engagement, vous signez un contrat ou vous obtenez un accord après de longues discussions.
1: Faites-vous confiance, les sagittaires.
2: Vous reconnaissez vos ressources et vos compétences, vous ignorez complètement les critiques. Les Verseaux, vous choisissez de lever le pied quelques instants afin de vous préparer pour l'avenir.
3: Vous êtes bien entouré les poissons.
2: Les échanges amicaux et les projets menés en groupe prennent une place importante. Vous vous entourez de personnes partageant vos valeurs.
1: Et le signe du jour de ce lundi, les Capricornes.
2: De passage dans votre signe, la lune apporte un peu de souplesse dans votre manière de voir les choses.
1: Merci Aline, on reste sous la clim et à très vite bien sûr pour un nouvel horoscope. Salut.
2: Bien sûr.
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0: Bienvenue sur RTS, bonjour le Sud en mode été avec votre agenda dans un instant, l'essentiel de vos bons plans pour partager donc vos sorties. N'oubliez pas de vous connecter sur notre site et notre appli. C'est Corentin qui nous retrouve dans un instant juste après Julien Lib. Et puis n'oubliez pas également vos cadeaux avec le concert de Julien Doré à Lunel. On a vos invitations à vous offrir toute la semaine pour le Lunel Oz Festival. Vos coordonnées sur notre site, notre appli ou encore le WhatsApp RTS. Bienvenue à vous dans un instant donc Corentin, puis l'actualité également avec toi Loris. Quelle sera la une tout à l'heure à 7h?
1: Et naturellement on va parler de la canicule qui recule progressivement en France, bientôt la fin de l'année scolaire et ce matin on va parler de cahiers de vacances made in Montpellier. Et puis naturellement on évoquera le foot avec la Coupe du Monde et le Canada premier qualifié pour les huitièmes de finale.

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0: Bonjour le Sud, bon début de semaine. Comme promis, voici votre agenda pendant tout l'été. Corentin nous accompagne donc pour l'essentiel de vos idées sorties. Et c'est parti, direction le Vaucluse pour attaquer le théâtre d'Antique d'Orange précisément, qui va bien s'animer cet été. Salut Corentin.
1: Salut J, salut à tous. Alors oui, le monument romain, qui est quand même l'un des mieux conservés au monde, va se transformer en énorme club, en salle de concert et même en arène sportive. Sortez les agendas, ça va bouger. Côté concert d'abord, la prog est énorme. On note Kenji Girac le 24 juillet, Véronique Sanson le 26, la Star Academy Summer Tour le 28 et le phénomène Macklemore le 29 août. Gros coup de cœur aussi pour le DJ Apache qui débarque avec un orchestre symphonique complet. Imaginez le mix de l'électro bien lourde au milieu des pierres millénaires, ça va être grandiose. Et puis si vous aimez les grosses basses, l'incontournable Positive Electronic Festival pose ses valises du 14 au 16 août. 3 jours de pur son avec une belle ribambelle de DJ internationaux. Dans un tout autre genre, préparez-vous à l'ambiance gladiateur avec une grosse compète de MMA le 7 août, le Hexagon MMA. Et à l'inverse, pour se détendre, il y aura les soirées Candlelight, des concerts magiques éclairés uniquement à la bougie. Enfin, pour visiter le site à la fraîche, un conseil, foncez sur l'Odyssée Sonore. C'est une expérience immersive nocturne avec un casque high-tech sur les oreilles. On se balade guidé par la voix des divinités. Et franchement, quand il fait super chaud la journée, c'est le plan parfait.
0: Merci Corentin pour ce programme éclectique au théâtre d'Antique d'Orange. Tout le récap et les liens, bien sûr, sur rtsfm.com. Dans un instant, l'actu en région avec Loris.

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1: Sept heures du matin, excellent début de semaine avec Martin Solveig. Everybody pour rimer donc ce début de semaine juste après l'actu en région. Nous sommes le lundi 29 juin et c'est parti donc pour l'info. Salut Loris.
2: Salut Gis, bonjour à tous. Une sortie en canoë s'est terminée par une évacuation en hélicoptère. Une femme de 29 ans a chuté de son embarcation hier à Laroque dans l'Hérault et s'est blessée au niveau du tibia. L'accès étant difficile par la route, les pompiers spécialisés en milieu périlleux ont été mobilisés avec l'hélicoptère Dragon 34 pour l'évacuer. Un tracteur s'est entièrement embrasé hier à Saint-Alexandre dans le Gard. Les sapeurs-pompiers sont intervenus pour maîtriser l'incendie visible de loin à cause d'un important panache de fumée noire. Aucune complication on est attendu sur cette intervention. Plus de 250 personnes ont manifesté hier aux Angles contre le projet de lac artificiel du Roc d'Aude. Elle dénonce un chantier à 5,5 millions d'euros destiné selon elle à alimenter les canons à neige et jugé néfaste pour l'environnement. La mairie défend au contraire un projet utile aussi pour les éleveurs et la lutte contre les incendies, tandis que les travaux se poursuivent dans l'attente de nouvelles décisions de justice. Les fortes températures reculent enfin en France, on respire un petit peu mieux. Plus aucun département n'est placé en vigilance rouge canicule, mais 22 restent en alerte orange sur toute la façade est du pays. Selon Santé publique France, cet épisode a provoqué un millier de décès supplémentaires par rapport à la normale, tandis que le ministère de l'Intérieur fait état d'une très forte hausse des interventions de secours à la personne. L'affaire de la disparue de l'hôtel d'Avignon avait fait beaucoup de bruit à l'époque. C'était en 2019. Marie-Pascale Sidol, une aide-soignante, avait été enlevée sur le parking de l'établissement et 2 ans plus tard, ses ossements avaient été retrouvés à Aramon dans le Gard après un coup de théâtre vendredi. Ce dossier douloureux pourrait trouver une issue dans les prochaines heures, Laurent Aubry.
3: Oui, Fabrice Poncet, l'ex-compagnon de la victime, soupçonné dans un premier temps, avait été mis en examen et incarcéré en 2022, puis jugé l'année dernière aux assises du Gard et condamné à 30 ans de réclusion criminelle. L'accusé qui clamait son innocence a fait appel, mais durant le procès qui se tient actuellement à Privas en Ardèche, il a avoué le meurtre de Marie-Pascale Sidol en expliquant son acte dans les détails. Aujourd'hui, place aux réquisitions et aux plaidoiries avant le verdict dans la soirée.
2: Un mot de foot, le Canada est la première équipe qualifiée pour les huitièmes de finale de la Coupe du Monde. Les Canadiens se sont imposés 1-0 face à l'Afrique du Sud hier soir grâce à un but inscrit dans le temps additionnel. On y revient à 7h10 dans la chronique Zone Mixte. Et en tennis de table, l'US grand smash en ce moment. Premier tour pour Alexis Lebrun qui défie le Suédois Kalberg. Ce sera 21h et ce week-end, Félix s'est qualifié pour les 16e de finale en battant le Taïwanais KO. Il jouera demain soir.
1: Merci Lolo, à tout de suite donc pour Zone Mixte avec les compons.
2: À tout de suite.
1: Allez, voici la météo, la couleur du ciel en ce début de semaine, juste avant de prendre la route. Voici donc Christophe Ferré à nos côtés. Salut.
4: Salut Gis, bonjour RTS. Ce lundi, les conditions météo restent bien ensoleillées en matinée sur nos plaines et littoraux, alors que les nuages sont un peu plus nombreux sur les reliefs. En cours d'après-midi, le soleil se maintient sur le littoral catalan, audois, sur les plaines de l'Hérault, temporairement sur les plaines du Gard et du Vaucluse. Mais attention, après 15h, on prévoit des orages sur les Cévennes, des orages qui pourraient glisser en fin d'après-midi uniquement sur les plaines du Gard, la moitié nord du Gard, puis localement vers le Val de Londres et Rolleté. On aura également un petit risque d'orage sur les Pyrénées. Soyez prudents si vous partez en montagne. Le Mistral et la Tramontane font leur grand retour après 15 jours de vent marin. On aura des rafales aujourd'hui de 50 à 60 km/h sur la vallée du Rhône, 70 km/h entre l'Ouest et Rolleté, l'Aude et le Roussillon. Autour de Montpellier, de Sète et du Vidourle, les rafales sont moins fortes, 30 km/h environ. Les températures, elles restent très chaudes pour la saison, notamment sur le Languedoc et la Provence. On relève ce matin une minimale de 20 degrés à Carcassonne, il fait 22 degrés à Narbonne et Avignon, 23 degrés degrés déjà du côté de Nîmes, de Béziers, 24 degrés à Lodève, 25 degrés à Perpignan, ainsi qu'à 7, 26 degrés à Montpellier. En cours d'après-midi, les maximales resteront très élevées, je vous le disais, sur l'est de la région. On aura 32 degrés à Narbonne, 33 degrés à Perpignan, mais comptez 35 degrés sur Béziers, sur Lodève, sur 7, 37 degrés prévus du côté d'Avignon, 38 degrés pour Nîmes, jusqu'à 39 degrés pour Montpellier. Ces prochains jours et pour la semaine à venir, le soleil va s'imposer, avec toujours beaucoup de vent et des températures demeurant très élevées.
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1: 7h05, on fait la route ensemble partout dans notre sud d'Avignon, en passant par Montpellier ou encore Perpignan et justement dans les Pyrénées-Orientales sur la 9. Attention à ces obstacles signalés à hauteur du Boulou sur la voie de gauche et un peu plus haut sur toujours l'autoroute A9 à hauteur de Rivesaltes au kilomètre 240. Attention, des piétons signalés près, près de la chaussée, donc vous êtes vigilants en direction d'Avignon, en direction du Nord. Bonne route avec RTS et Martin Solveig juste avant de parler foot avec Zone Mixte.
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1: On repart sur le terrain donc du foot avec le Canada, invité surprise des huitièmes de finale, Loris.
2: Eh oui, les Canadiens ont battu dans les dernières secondes l'Afrique du Sud 1-0 hier soir. C'est la première fois qu'ils participent à une phase finale de Coupe du Monde. Les coéquipiers de Jonathan David joueront le Maroc ou les Pays-Bas qui s'affrontent la nuit prochaine à 3h du matin. Juste avant, l'Allemagne défiera le Paraguay à 22h30 et notez le Brésil-Japon à 19h.
1: Les Bleus, eux, joueront la Suède demain et ont l'une des parties de tableau les plus compliquées.
2: Et oui, la France, meilleure équipe de la phase de groupe qui affronte la Suède, meilleure de deuxième, meilleure troisième. Eh bien, à première vue, on se dirait que le tirage est plutôt injuste, mais avec la nouvelle formule à 48 équipes, la FIFA a dû établir à l'avance une liste de 495 combinaisons possibles pour dessiner son tableau final. Si les tricolores affrontent les Suédois, c'est parce que les 8 meilleurs troisièmes qui sont passés par les groupes B, D, E, F, I, J, K et L forment la combinaison numéro 67 du tableau élaboré par la FIFA. Et donc sur cette ligne, le premier du groupe I croise avec le troisième du groupe F, quand le troisième du groupe D, le Paraguay, se dresse par exemple sur le chemin du premier du groupe E, l'Allemagne. Les Bleus qui pourront donc ensuite affronter l'Allemagne, les Pays-Bas ou encore l'Espagne, avant l'Argentine peut-être en finale.
1: Les organisateurs ont joué au Camoulox, hein, je pense, quand ils ont créé cette Coupe du Monde.
2: Ou c'était à la fin d'une soirée arrosée.
1: Je pense, voilà. Je pense effectivement. Seuls eux peuvent comprendre, je pense.
2: Parce que là, c'est incompréhensible.
1: En tous les cas, on joue contre la Suède, ça c'est sûr.
2: Voilà. Après explication, j'ai toujours rien compris. Voilà.
1: On joue toujours contre les Vikings, ça on en est sûr. Allez, à tout à l'heure.
2: À tout à l'heure.
1: Pour Zone Mixte et dans 3 minutes pour l'essentiel de l'info de ce lundi. Après Gims, avec Soleil.
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0: RTS en mode estival, Gims, soleil à l'instant. Bonjour le sud, jusqu'à 9h, 7h14. Merci de nous rejoindre. Courage à vous en direction du boulot, en direction de l'école. Dernière semaine, évidemment, de l'école. Avant les grandes vacances, nous on se retrouve dans un instant avec Gillo, David Guetta, vos cadeaux également, avec une nouvelle fois le parc Spirou Provence qui vous ouvre ses portes grâce à RTS. On a deux invitations à vous offrir ce matin dans Bonjour le sud. Vous les voulez, pas de souci. Allez-y, connectez-vous sur notre site, notre appli et le WhatsApp 04 99 57 22 22. Dans un instant, la suite de l'info également, 7h30 avec toi, Lolo. Quelle sera la une déjà? Donc, le menu pour ce lundi, c'est parti.
1: Eh bien, la une, on va parler de plusieurs personnes qui ont manifesté hier aux Angles contre le projet de lac artificiel du Roc d'Aude. Les fortes températures reculent enfin en France. On fera le point. Et on fera le point également sur le tennis de table et les frères Lebrun qui sont à l'assaut de l'US Grand Smash, le Grand Chelem aux États-Unis.
0: Toujours ambitieux, les frérots. À tout à l'heure.
1: À tout à l'heure.
0: Après Gillo et David Guetta. Save me tonight. L'un des tubes qui va arriver forcément cet été 2026, on les retrouve sur RTS dans un instant.
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Excellent début de semaine avec RTS et bel été avec nous sur votre radio dans le sud. La suite de Bonjour le Sud, l'actualité en région dans un instant, juste après avoir souhaité une bonne fête aux Pierre ou encore aux Paul qui sont à l'honneur aujourd'hui. C'est la journée mondiale du Petit Prince. Le Petit Prince qui est né un 29 juin 1900. Exactement, Antoine de Saint-Exupéry, évidemment, l'auteur du Petit Prince qui voyait le jour. Cela explique donc la raison de la date du 29 juin qui a été retenue pour cette journée. Allez, bon anniversaire à vous les natifs du 29 juin également. Vous êtes les mêmes jours que Pierre Ménès qui fête ses 63 ans et la chanteuse et DJ électro Édouard Maya qui fête ses 40 ans. À tout de suite, on se retrouve juste après vos tubes préférés sur RTS. Bon début de semaine.

0: Les classiques des années 90 pour l'étude de la génération RTS avec Zazie Larsen à l'instant. Tout de suite votre météo et c'est bien toujours l'été dans le sud avec évidemment Christophe Ferré pour les détails juste avant de retrouver l'actu en région avec Loris. Salut Christophe.
1: Salut Gis, bonjour RTS. Ce lundi, les conditions météo restent bien ensoleillées en matinée sur nos plaines et littoraux, alors que les nuages sont un peu plus nombreux sur les reliefs. En cours d'après-midi, le soleil se maintient sur le littoral catalan, audois, sur les plaines de l'Hérault, temporairement sur les plaines du Gard et du Vaucluse. Mais attention, après 15h, on prévoit des orages sur les Cévennes, des orages qui pourraient glisser en fin d'après-midi uniquement sur les plaines du Gard, la moitié nord du Gard, puis localement vers le Val de Londres et Rolleté. On aura également un petit risque d'orage sur les Pyrénées. Soyez prudents si vous partez en montagne. Le Mistral et la Tramontane font leur grand retour après 15 jours de vent marin. On aura des rafales aujourd'hui de 50 à 60 km/h sur la vallée du Rhône, 70 km/h entre l'Ouest et Rolleté, l'Aude et le Roussillon. Autour de Montpellier, de Sète et du Vidourle, les rafales sont moins fortes, 30 km/h environ. Les températures, elles restent très chaudes pour la saison, notamment sur le Languedoc et la Provence. On relève ce matin minimal de 20 degrés à Carcassonne, il fait 22 degrés à Narbonne et Avignon, 23 degrés déjà du côté de Nîmes, de Béziers, 24 degrés à Lodève, 25 degrés à Perpignan, ainsi qu'à Sète, 26 degrés à Montpellier. En cours d'après-midi, les maximales resteront très élevées, je vous le disais, sur l'est de la région. On aura 32 degrés à Narbonne, 33 degrés à Perpignan, mais comptez 35 degrés sur Béziers, sur Lodève, sur Sète, 37 degrés prévus du côté d'Avignon, 38 degrés pour Nîmes, jusqu'à 39 degrés pour Montpellier. Ces prochains jours et pour la semaine à venir, le soleil va s'imposer avec toujours beaucoup de vent et des températures demeurant très élevées.
0: Merci Christophe, bonjour le sud en mode été, continue avec Bruno Mars, l'horoscope également et l'info. Ce lundi 29 juin, avec toi Loris pour le flash, salut.
2: Salut Gis, bonjour à tous. Un homme de 44 ans condamné à 4 ans de prison par le tribunal de Béziers. Il avait fait des propositions sexuelles à un faux profil d'adolescente créé par les gendarmes de Pézenas et des images pédopornographiques ont été retrouvées sur son téléphone. Déjà condamné à plusieurs reprises, il devra aussi suivre des soins. Il n'a plus le droit d'entrer en contact avec des mineurs. Il a été inscrit au fichier des auteurs d'infractions sexuelles. Près de 300 kilos de cocaïne cachés dans un poids lourd. Un chauffeur routier a été condamné à 6 ans de prison par le tribunal de Perpignan. Contrôlé en mars dernier au péage du Pertus, il transportait très exactement 295 kilos de drogue dissimulée dans une cache aménagée. Il écope également d'une interdiction du territoire français pendant 10 ans et d'une amende douanière de plus de 14 millions d'euros. La canicule a provoqué une coupure d'électricité hier matin dans les quartiers sud d'Avignon. Un millier de foyers ont été privés de courant pendant près d'une heure. Enedis a pu rétablir l'alimentation et recherche désormais la zone de surchauffe des câbles souterrain pour éviter une nouvelle panne dans les jours à venir. Et les fortes températures qui reculent enfin en France. Plus aucun département n'est placé en vigilance rouge canicule, mais 22 restent en alerte orange sur toute la façade est du pays. Selon Santé publique France, cet épisode a provoqué un millier de décès supplémentaires par rapport à la normale, tandis que le ministère de l'Intérieur fait état également d'une très forte hausse des interventions de secours à la personne. L'affaire de la disparue de l'hôtel d'Avignon avait fait beaucoup de bruit à l'époque, en 2019. Marie-Pascale Sidol, une aide-soignante, avait été enlevée sur le parking de l'établissement et 2 ans plus tard, ses ossements avaient été retrouvés à Aramon dans le Gard après un coup de théâtre. Vendredi, ce dossier douloureux pourrait enfin se refermer, Laurent Aubry.
3: Oui, Fabrice Poncet, l'ex-compagnon de la victime, soupçonné dans un premier temps, avait été mis en examen et incarcéré en 2022, puis jugé l'année dernière aux assises du Gard et condamné à 30 ans de réclusion criminelle. L'accusé qui clamait son innocence a fait appel, mais durant le procès qui se tient actuellement à Privas en Ardèche, il a avoué le meurtre de Marie-Pascale Sidol en expliquant son acte dans les détails. Aujourd'hui, place aux réquisitions et aux plaidoiries avant le verdict dans la soirée.
2: Le tennis de table, l'US Grand Smash en ce moment. Premier tour pour Alexis Lebrun qui défie le Suédois Kalberg à 21h. Et ce week-end, Félix s'est qualifié pour les 16e de finale en battant le Taïwanais KO. Il rejoue demain soir. Et puis en foot, le Canada, première nation qualifiée pour les 8e de finale de la Coupe du Monde. Les Canadiens se sont imposés 1-0 en toute fin de partie face à l'Afrique du Sud grâce à un but dans le temps additionnel. Ce soir, notamment l'Allemagne en lice et Brésil-Japon, ce sera à 19h.
0: Merci beaucoup. beaucoup Lolo et à tout à l'heure pour d'autres infos, l'essentiel de l'actu dans 10 minutes.
2: À tout à l'heure.
0: À 7h33, on prend la direction des routes avant d'écouter Bruno Mars et donc ces obstacles signalés sur l'autoroute A9. Ça se passe à hauteur de Salles-le-Château, kilomètre 232, avec une voie concernée donc par cet événement, c'est la voie du milieu. Vous êtes vigilant en direction du nord, en direction d'Avignon. Partout ailleurs, le trafic commence à se réveiller. Vous soyez sur les grandes agglos à Avignon, Montpellier ou encore Perpignan. Vous nous signalez vos difficultés sur notre WhatsApp si vous en croisez. N'hésitez pas, on reste connecté. Bruno Mars, comme promis, I Just Might, juste avant de retrouver l'horoscope.
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1: Bon début de semaine dans le sud, en version été avec Aline, en paréo, en maillot de bain et en claquette, on fait l'horoscope.
2: C'est moi.
3: Claquette chaussette.
1: C'est bon ça, effectivement. Allez, c'est parti avec la tendance astrale de ce lundi 29 juin et vous attaquez fort la semaine les béliers.
2: Au travail, vous démarrez la semaine avec davantage de moyens mis à votre disposition, vous êtes plus performant. Les taureaux, mieux vaut prendre quelques distances. Si vous faites face à un problème, vous acharner ne vous fera pas avancer.
3: Ça va se débloquer, enfin les gémeaux.
2: Votre défi aujourd'hui consiste à trouver une solution à des difficultés récurrentes. Les cancers, la lune passe par votre secteur relationnel. N'hésitez pas à faire jouer vos relations si vous désirez quelque chose.
1: Soyez rangés aujourd'hui les lions.
2: Une bonne organisation peut vous aider à gagner beaucoup de temps tout en évitant une perte d'énergie inutile. Les vierges, ce n'est pas votre activité professionnelle qui va vous empêcher de passer du temps en famille. Vous trouvez le bon équilibre.
3: Ne laissez rien traîner les balances.
2: Il est beaucoup question de l'organisation familiale. Les balances, si elle ne vous est pas imposée, une réorganisation est souhaitable. Les scorpions, vous prenez un engagement, vous signez un contrat ou vous obtenez un accord après de longues discussions.
1: Faites-vous confiance, les sagittaires.
2: Vous reconnaissez vos ressources et vos compétences, vous ignorez complètement les critiques. Les Verseaux, vous choisissez de lever le pied quelques instants afin de vous préparer pour l'avenir.
3: Vous êtes bien entouré les poissons.
2: Les échanges amicaux et les projets menés en groupe prennent une place importante. Vous vous entourez de personnes partageant vos valeurs.
1: Et le signe du jour de ce lundi, les Capricornes.
2: De passage dans votre signe, la lune apporte un peu de souplesse dans votre manière de voir les choses.
1: Merci Aline, on reste sous la clim et à très vite bien sûr pour un nouvel horoscope. Salut.
2: Bien sûr.
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0: Calogero, prendre racine, les classiques RTS à 7h43 pour démarrer donc cette nouvelle journée dans le sud. Et n'oubliez pas, le Tour de France, ça démarre ce week-end. La petite reine donc de retour dans notre sud et également, alors ça part de Barcelone ce samedi 4 juillet et ensuite donc le tour passera notamment pour l'étape Carcassonne Foix, c'est le mardi 7 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
0: 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On est prêt pour le Tour de France à partir de ce samedi, mon Lolo, c'est bon.
1: Pour faire la sieste.
0: Ah, c'est bien ça aussi, ouais.
1: Ça j'adore.
0: Au son de l'hélico.
1: C'est ça.
0: Au
1: tu son mets sur le canap, voilà. En caleçon avec la clim.
0: Sous la clim.
1: Tu regardes le début de l'étape et tu te réveilles, c'est la fin de l'étape.
0: Ah, c'est tellement bien fait à chaque fois, on est très synchro au niveau des siestes, c'est vrai.
1: Bah, c'est vrai que pour nos horaires de boulot, c'est top pour le Tour de France.
0: Exactement, sauf pour le mardi 7 juillet, il faudrait être réveillé donc dans la caravane parce que sinon ça va être compliqué.
1: Bon, nous, on y sera.
0: Normalement,
1: moi, j'y serai pas. Ouais.
0: C'est ça. Moi aussi, je serai sous la clim.
1: Allez, dans un instant. Les auditeurs.
0: Exactement. Allez, bonne chance à vous. 7h45, dans un instant, on retrouve Corentin pour les bons plans de l'été et donc l'essentiel de l'info déjà pour le flash à 8h. On t'écoute.
2: Eh bien, Narbonne, près d'un millier de personnes rassemblées hier pour rendre hommage à Louis, cet adolescent qui a été tué la semaine dernière dans un guet-apens. Bientôt la fin de l'année scolaire et ce matin on parle de cahiers de vacances 100% montpelliérains. Et puis en foot, le Canada, première nation qualifiée pour les 8e de finale du mondial.
0: Tabernacle, à tout à l'heure.
2: À tout à l'heure.
0: On se retrouve après Tin Impala. Dracula. Un très bon début de semaine avec nous sur RTS.
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0: Bonjour le Sud, bon début de semaine. Comme promis, voici votre agenda pendant tout l'été. Corentin nous accompagne donc pour l'essentiel de vos idées sorties. Et c'est parti, direction le Vaucluse pour attaquer le théâtre d'Antique d'Orange précisément, qui va bien s'animer cet été. Salut Corentin.
1: Salut J, salut à tous. Alors oui, le monument romain, qui est quand même l'un des mieux conservés au monde, va se transformer en énorme club, en salle de concert et même en arène sportive. Sortez les agendas, ça va bouger. Côté concert d'abord, la prog est énorme. On note Kenji Girac le 24 juillet, Véronique Sanson le 26, la Star Academy Summer Tour le 28 et le phénomène Macklemore le 29 août. Gros coup de cœur aussi pour le DJ Apache qui débarque avec un orchestre symphonique complet. Imaginez le mix de l'électro bien lourde au milieu des pierres millénaires, ça va être grandiose. Et puis si vous aimez les grosses basses, l'incontournable Positive Electronic Festival pose ses valises du 14 au 16 août. 3 jours de pur son avec une belle ribambelle de DJ internationaux. Dans un tout autre genre, préparez-vous à l'ambiance gladiateur avec une grosse compète de MMA le 7 août, le Hexagone MMA. Et à l'inverse, pour se détendre, il y aura les soirées Candlelight, des concerts magiques éclairés uniquement à la bougie. Enfin, pour visiter le site à la fraîche, un conseil, foncez sur l'Odyssée Sonore. C'est une expérience immersive nocturne avec un casque high-tech sur les oreilles. On se balade guidé par la voix des divinités. Et franchement, quand il fait super chaud la journée, c'est le plan parfait.
0: Merci Corentin pour ce programme éclectique au théâtre d'Antique d'Orange. 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Dans un instant, l'actu en région avec Loris.
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1: Bonjour le Sud, lundi 29 juin, Bernard Lavillier dans un instant, c'est Mélodie Tempo Harmonie, juste après l'actu, il est 8h. L'info de ce début de semaine avec toi Loris, salut.
2: Salut Gis, bonjour à tous. Le pic de chaleur s'éloigne en France. Plus que 5 départements restent ce matin en vigilance orange canicule. Les Hautes-Alpes, le Var, les Alpes-Maritimes ainsi que les deux départements de Corse. Selon Santé publique France, cet épisode a provoqué 1 000 000 de décès supplémentaires par rapport à la normale. De son côté, le ministère de l'Intérieur fait état d'une très forte hausse des interventions de secours à la personne. Les conséquences de la canicule se feront aussi sentir sur les examens. À partir de 2027. Plus aucune épreuve du baccalauréat ou du brevet ne se déroulera l'après-midi. Édouard Geffray, le ministre de l'Éducation, a reconnu que les bâtiments scolaires n'étaient pas suffisamment adaptés aux fortes chaleurs, alors que 13 800 établissements ont dû fermer ou aménager leurs horaires. À Narbonne, près d'un millier de personnes se sont rassemblées hier pour rendre hommage à Louis, cet adolescent de 17 ans tué la semaine dernière lors d'un guet-apens. En parallèle, 300 militants identitaires d'ultra-droite ont manifesté. Le ministre de l'Intérieur dénonce une récupération de l'extrême droite et rappelle que ce meurtre n'avait aucun motif d'ordre racial. Fabrice Poncé a finalement reconnu ces derniers jours avoir tué son ex-compagne Marie-Pascale Sidol. Après des années de dénégation devant la justice, jugé en appel devant la cour d'assises de l'Ardèche pour la disparition de la victime sur le parking de l'hôpital d'Avignon en avril 2019, son avocate évoque un possible mécanisme de blackout psychique pour expliquer ce revirement. Le verdict est attendu tout à l'heure. Et c'est l'heure du choix pour les cahiers de vacances. À Montpellier, la startup Bouger Apprend lance des cahiers basés sur le principe qu'un enfant qui bouge est un enfant qui apprend beaucoup mieux. Un test réalisé en début d'année auprès de plus de 1000 familles a connu un franc succès grâce à cette méthode destinée aux élèves du CP jusqu'au CM2. Les explications de la créatrice de Bouge et Apprend, Mégane Boixer-Marconnet.
3: L'idée, en fait, c'est d'utiliser vraiment l'activité physique comme outil pédagogique, comme soutien aux apprentissages scolaires. Notre cahier, il propose des activités physiques qui permettent de travailler un exercice de maths, un exercice de français ou des questions du monde. Et tout se fait de façon mobile. L'enfant ne reste pas assis à une table avec un stylo, il va devoir sauter pour répondre, courir, lancer, etc. On s'appuie sur plus de 20 ans de recherche scientifique qui montrent que l'activité physique stimule les fonctions cognitives. On a décidé d'allier les deux et donc nous, on développe des outils qui facilitent l'apprentissage. Actif.
2: Et Bouger Apprend précommande sur la plateforme Ulule au prix de 16,90€. C'est jusqu'au 2 juillet. Et le Mondial 2026 avec le Canada, première nation qualifiée pour les huitièmes de finale grâce à son succès 1-0 dans les derniers instants contre l'Afrique du Sud hier soir. On en parle à 8h10 dans Zone Mixte.
1: Avec plaisir, à tout à l'heure.
2: À tout à l'heure.
1: À 8h03, la météo toujours caniculaire dans notre sud, ça continue pour cette nouvelle semaine. Avec donc Christophe Ferré pour les détails. Salut Christophe.
4: Salut Gis, bonjour RTS. Ce lundi, les conditions météo restent bien ensoleillées en matinée sur nos plaines et littoraux, alors que les nuages sont un peu plus nombreux sur les reliefs. En cours d'après-midi, le soleil se maintient sur le littoral catalan, audois, sur les plaines de l'Hérault, temporairement sur les plaines du Gard et du Vaucluse. Mais attention, après 15h, on prévoit des orages sur les Cévennes, des orages qui pourraient glisser en fin d'après-midi uniquement sur les plaines du Gard, la moitié nord du Gard, puis localement vers le Val de Londres et Roleté. On aura également un petit risque d'orage sur les Pyrénées. Soyez prudents si vous partez en montagne. Le Mistral et la Tramontane font leur grand retour après 15 jours de vent marin. On aura des rafales aujourd'hui de 50 à 60 km/h sur la vallée du Rhône, 70 km/h entre l'Ouest et Roleté, l'Aude et le Roussillon. Autour de Montpellier, de Sète et du Vidourle, les rafales sont moins fortes, 30 km/h environ. Les températures, elles restent très chaudes pour la saison, notamment sur le Languedoc et la Provence. On relève ce matin minimal de 20 degrés à Carcassonne, il fait 22 degrés à Narbonne et Avignon, 23 degrés déjà du côté de Nîmes, de Béziers, 24 degrés à Lodève, 25 degrés à Perpignan, ainsi qu'à Sète, 26 degrés à Montpellier. En cours d'après-midi, les maximales resteront très élevées, je vous le disais, sur l'est de la région. On aura 32 degrés à Narbonne, 33 degrés à Perpignan, mais comptez 35 degrés sur Béziers, sur Lodève, sur Sète, 37 degrés prévus du côté d'Avignon, 38 degrés pour Nîmes, jusqu'à 39 degrés pour Montpellier. Ces prochains jours et pour la semaine à venir, le soleil va s'imposer avec toujours beaucoup de vent et des températures demeurant très élevées.
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1: On fait la route ensemble partout dans le sud avec les coups de frein donc du lundi à Avignon, notamment sur le boulevard Saint-Roch. Ça coince légèrement en ce moment sur le boulevard Talabot à Nîmes, sur les sorties est-ouest de la 709 à Montpellier, du monde sur la D6009 à l'ouest de Narbonne ou encore à Perpi sur l'avenue Julien Ponchaud. Bonne route avec nous avec Bernard Lavillier, Mélodie Tempo Harmonie comme premier et Zone Mixte à suivre dans la foulée. Reste avec nous.
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4: 8h10, la Coupe du Monde à l'honneur. C'est reparti avec toi Lolo. On a la première nation qualifiée pour les huitièmes de finale.
5: Et c'est le Canada, tombeur de l'Afrique du Sud hier soir. 1-0 dans un match complètement cadenassé. Les Canadiens qui disputeront leur tout premier huitième dans leur histoire contre les Pays-Bas ou le Maroc qui s'affrontent à 3h du matin. Donc tout à l'heure. Avant ça, les deux matchs de la soirée. Le Brésil de Neymar défie le Japon. Ce sera à 19h et à 22h30 le duel entre l'Allemagne et le Paraguay.
4: Et le vainqueur affrontera la France, si elle sort évidemment la Suède demain.
5: Et oui, les Bleus qui devront d'abord devoir sortir un match très solide face aux Suédois de Graham Potter, deuxième meilleur troisième de la phase de groupe. Et en cas de victoire donc, les hommes de Didier Deschamps pourraient croiser la route du champion du monde 2014. Ensuite, le parcours risque d'être très corsé avec les Pays-Bas ou le Maroc possiblement en quart. Également l'Espagne, ce sera possible en demi-finale. Et pourquoi pas l'Argentine pour un remake de la finale 2022. Bref, on y est pas encore. Rendez-vous demain 23h heure française pour le duel contre la Suède. Et le match d'après, ce sera à 23h aussi.
4: Que du lourd donc pour les Bleus effectivement, et des matchs à 23h. Donc finalement, bon, on va rien voir de la compétition. Bah, ça va
5: encore
4: être
5: une fois, pas beaucoup dormir.
4: Exactement. Au moins la première mi-temps. Allez, voilà. Pour être quand même
5: 4-0 la mi-temps et au moins.
4: C'est ça. Il faut que ce soit plié dès la mi-temps. Merci Lolo, à tout de suite.
5: À tout de suite.
4: Pour l'essentiel de l'info après Alex Warren, c'est Fever Dreams.
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0: Alex Warren, son nouvel album va sortir dans le courant du mois d'août. C'était Fever Dream à l'instant pour NSU dans ce début de semaine. 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Dans la foulée, dans un instant, Zao, MC Solar avec Comme Caroline.
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0: Vos cadeaux, vos tubes préférés et l'info évidemment en région pour ce début de semaine avec toi Lolo. Déjà le menu pour 8h30, on t'écoute.
2: Eh bien au menu, les conséquences de la canicule. À partir de l'année prochaine, plus aucune épreuve du bac ou du brevet ne se déroulera l'après-midi. On va parler de la fin d'un procès qui avait ému toute une région. Ce procès, ce sera ce soir pour le verdict en appel. Et puis on va parler forcément de Wimbledon qui débute aujourd'hui avec plusieurs Français en lice.
0: Rendez-vous donc sur le gazon à 8h30. À tout à l'heure.
2: À tout à l'heure.
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Excellent début de semaine avec RTS et bel été avec nous sur votre radio dans le sud. La suite de Bonjour le Sud, l'actualité en région dans un instant, juste après avoir souhaité une bonne fête aux Pierre ou encore aux Paul qui sont à l'honneur aujourd'hui. C'est la journée mondiale du Petit Prince. Le Petit Prince qui est né un 29 juin 1900. Exactement, Antoine de Saint-Exupéry, évidemment, l'auteur du Petit Prince qui voyait le jour. Cela explique donc la raison de la date du 29 juin qui a été retenue pour cette journée. Allez, bon anniversaire à vous les natifs du 29 juin également. Vous êtes les mêmes jours que Pierre Ménès qui fête ses 63 ans et la chanteuse et DJ électro Édouard Maillat qui fête ses 40 ans. À tout de suite, on se retrouve juste après vos tubes préférés sur RTS. Bon début de semaine.

0: Destiny Slide, Say My Name pour une leçon dans ce début de semaine. La couleur du ciel, vos températures. Voici Christophe Ferré pour ce lundi, juste avant de retrouver Lolo évidemment pour l'actu en région. Salut Christophe.
1: Salut Gis, bonjour RTS. Ce lundi, les conditions météo restent bien ensoleillées en matinée sur nos plaines et littoraux, alors que les nuages sont un peu plus nombreux sur les reliefs. En cours d'après-midi, le soleil se maintient sur le littoral catalan, audois, sur les plaines de l'Hérault, temporairement sur les plaines du Gard et du Vaucluse. Mais attention, après 15h, on prévoit des orages sur les Cévennes, des orages qui pourraient glisser en fin d'après-midi uniquement sur les plaines du Gard, la moitié nord du Gard, puis localement vers le Val de l'André-Rolleté. On aura également un petit risque d'orage sur les Pyrénées. Soyez prudents si vous partez en montagne. Le Mistral et la Tramontane font leur grand retour après 15 jours de vent marin. On aura des rafales aujourd'hui de 50 à 60 km/h sur la vallée du Rhône, 70 km/h entre l'Ouest et Rolleté, l'Aude et le Roussillon. Autour de Montpellier, de Sète et du Vidourle, les rafales sont moins fortes, 30 km/h environ. Les températures, elles restent très chaudes pour la saison, notamment sur le Languedoc et la Provence. On relève ce matin minimal de 20 degrés à Carcassonne, il fait 22 degrés à Narbonne et Avignon, 23 degrés déjà du côté de Nîmes, de Béziers, 24 degrés à Lodève, 25 degrés à Perpignan, ainsi qu'à Sète, 26 degrés à Montpellier. En cours d'après-midi, les maximales resteront très élevées, je vous le disais, sur l'est de la région. On aura 32 degrés à Narbonne, 33 degrés à Perpignan, mais comptez 35 degrés sur Béziers, sur Lodève, sur Sète, 37 degrés prévus du côté d'Avignon, 38 degrés pour Nîmes, jusqu'à 39 degrés pour Montpellier. Ces prochains jours et pour la semaine à venir, le soleil va s'imposer avec toujours beaucoup de vent et des températures demeurant très élevées.
0: Merci Christophe, 8h30, retour de l'actu comme promis, le flash avec toi Loris, salut.
2: Salut Gis, bonjour à tous. Une explosion a réveillé les habitants d'un quartier à Rivesaltes, près de Perpignan. Cette nuit, un incendie s'est déclaré dans le garage d'une maison rue des Capucines. Il a soufflé la porte et une clôture qui ont percuté une voiture garée en face. Aucun blessé à déplorer, mais deux adultes et deux enfants ont dû être relogés après les dégâts causés à leur maison. À Narbonne, près d'un millier de personnes se sont rassemblées hier pour rendre hommage à Louis, cet adolescent de 17 ans tué la semaine dernière lors d'un guet-apens. En parallèle, 300 militants identitaires d'ultra-droite ont manifesté. Le ministre de l'Intérieur, Laurent Nunez, dénonce une récupération de l'extrême droite et rappelle que ce meurtre n'avait aucun motif d'ordre racial. Le pic de chaleur s'éloigne en France. Plus que 5 départements restent ce matin en vigilance orange canicule. Les Hautes-Alpes, le Var, les Alpes-Maritimes et les deux départements de Corse. Selon Santé publique France, cet épisode a provoqué un millier de décès supplémentaires par rapport à la normale. De son côté, le ministère de l'Intérieur fait état d'une très forte hausse des interventions de secours à la personne. Et les conséquences de la canicule vont se faire aussi sentir sur les examens. À partir de 2027, plus aucune épreuve du baccalauréat ou du brevet ne se déroulera dans l'après-midi. Le ministre de l'Éducation, Édouard Geffrey, a reconnu que les bâtiments scolaires n'étaient pas suffisamment adaptés aux fortes chaleurs, alors que 13 800 établissements ont dû fermer ou réaménager leurs horaires. C'est l'heure du choix pour les cahiers de vacances. À Montpellier, la start-up Bouger Apprend lance des cahiers basés sur le principe qu'un enfant qui bouge est un enfant qui apprend mieux. Un test réalisé en début d'année auprès de plus de 1000 familles a connu un franc succès grâce à cette méthode destinée aux élèves du CP au CM2. Les explications de la créatrice de Bouger Apprend, Mégane Boixière-Marconnet.
3: L'idée, en fait, c'est d'utiliser vraiment l'activité physique comme outil pédagogique, comme soutien aux apprentissages scolaires. Notre cahier, il propose des activités physiques qui permettent de travailler un exercice de maths, un exercice de français ou des questions du monde. Et tout se fait de façon mobile. L'enfant ne reste pas assis à une table avec un stylo. Il va devoir sauter pour répondre, courir, lancer, etc. On s'appuie sur plus de 20 ans de recherche scientifique qui montrent que l'activité physique stimule les fonctions cognitives. On a décidé d'allier les deux. Et donc, nous, on développe des outils qui facilitent l'apprentissage.
2: Et Bouger Apprend en précommande sur la plateforme Ulule au prix de 16,90€. C'est jusqu'au 2 juillet. Et en tennis, Wimbledon débute aujourd'hui. Le troisième tournoi du Grand Chelem de la saison disputé sur gazon. Il lance sa première journée avec 6 Français en lice, dont le Nîmois Benjamin Bonzi, Arthur Rinderknecht, Alexandre Müller ou encore le Toulousain Hugo Gaston.
0: Allez les sudistes sur le gazon donc de Wimbledon. À tout à l'heure.
2: Spécialiste du gazon les sudistes.
0: Bah oui, j'espère bien.
2: J'espère.
0: Allez, 8h33, direction les routes tout de suite. Le bitume, c'est moins Gamour, mais ouais, bon, voilà, il faut y aller
2: un
0: au
2: peu
0: boulot.
2: Plus chaud, quand même.
0: Exactement, il faut partir aussi à l'école. Il y a encore une semaine d'école. Avec donc l'heure de pointe qui se dessine sur tout le Grand Sud, notamment à Avignon sur le boulevard Saint-Roch, à Nîmes sur le boulevard Talabo, à Montpellier sur les sorties de la 709 Est et Ouest, du monde sur la D6009 à l'Ouest de Narbonne ou encore à Perpi sur l'avenue Julien Ponchaud. Prudence sur les routes du Sud avec David Guetta et Téléswims tout de suite avant l'horoscope avec Aline.
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1: Bon début de semaine dans le sud, en version été avec Aline, en pareo, en maillot de bain et en claquette, on fait l'horoscope.
2: C'est moi.
3: Claquette chaussette.
1: C'est bon ça, effectivement. Allez, c'est parti avec la tendance astrale de ce lundi 29 juin et vous attaquez fort la semaine, les béliers.
2: Au travail, vous démarrez la semaine avec davantage de moyens mis à votre disposition. Vous êtes plus performant. Les taureaux, mieux vaut prendre quelques distances. Si vous faites face à un problème, vous acharner ne vous fera pas avancer.
3: Ça va se débloquer, enfin les gémeaux.
2: Votre défi aujourd'hui consiste à trouver une solution à des difficultés récurrentes. Les cancers, la lune passe par votre secteur relationnel. N'hésitez pas à faire jouer vos relations si vous désirez quelque chose.
1: Soyez rangés aujourd'hui les lions.
2: Une bonne organisation peut vous aider à gagner beaucoup de temps tout en évitant une perte d'énergie inutile. Les vierges, ce n'est pas votre activité professionnelle qui va vous empêcher de passer du temps en famille. Vous trouvez le bon équilibre.
3: Ne laissez rien traîner les balances.
2: Il est beaucoup question de l'organisation familiale. Les balances, si elle ne vous est pas imposée, une réorganisation est souhaitable. Les scorpions, vous prenez un engagement, vous signez un contrat ou vous obtenez un accord après de longues discussions.
1: Faites-vous confiance, les sagittaires.
2: Vous reconnaissez vos ressources et vos compétences, vous ignorez complètement les critiques. Les Verseaux, vous choisissez de lever le pied quelques instants afin de vous préparer pour l'avenir.
3: Vous êtes bien entouré les poissons.
2: Les échanges amicaux et les projets menés en groupe prennent une place importante. Vous vous entourez de personnes partageant vos valeurs.
1: Et le signe du jour de ce lundi, les Capricornes.
2: De passage dans votre signe, la lune apporte un peu de souplesse dans votre manière de voir les choses.
1: Merci Aline, on reste sous la clim et à très vite bien sûr pour un nouvel horoscope. Salut.
2: Bien sûr.
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0: One of Us, Joan Osborne à l'instant sur RTS à 8h44, lundi 29 juin. Bon début de semaine et courage à tous les collégiens qui écoutent RTS et qui passent à la suite du brevet des collèges aujourd'hui, avec notamment STGO, enseignement moral civique et sciences. Moi, franchement, je leur laisse, hein, je préfère faire de la radio.
1: STGO?
0: C'est ça, STGO.
1: D'accord, ok. C'est nouveau ça.
0: STGO.
1: Moi, ISTG...
0: Et STGO.
1: Histoire géo.
0: Histoire géographie.
1: Ah, j'ai
0: tu disais pas STGO? Moi, je disais STGO, moi, à mon époque, voilà. Ah, c'est un tube de la génération RTS, alors STGO.
1: Ah ouais, STGO.
0: Histoire, alors tu disais histoire et géographie.
1: Histoire et géographie.
0: Faites complet, effectivement.
1: Ah, moi, je confondais les deux guerres mondiales, non, à l'époque. C'est un peu hors sujet.
0: T'as eu ton brevet ou pas?
1: Je l'ai eu, mais.
0: Quand même.
1: Voilà. Je sais pas comment. Mais...
0: Franchement, qui n'a pas eu son brevet?
1: Ah, j'en connais. Je ne donnerai pas de nom.
0: D'accord.
1: Okay. C'est pas vrai.
0: Mais non. C'est alors, oui, c'est vrai que troisième, c'est l'année des stages. Et Pablo, notre stagiaire. Alors, t'es pas en troisième, hein, loin de là. Troisième année de journalisme. Troisième année de journalisme, par contre. Pablo pourra la Coupe du Monde, effectivement, tout à l'heure. Dans un instant, on en parle dans quelques instants, juste après l'essentiel de l'info à 9h. On t'écoute pour l'actu de ce lundi. C'est parti.
2: Eh bien, la fin d'un procès en appel qui avait ému tout le sud de la France ces dernières années. On va parler également tennis avec le début de Wimbledon aujourd'hui. 6 Français qui sont en lice sur les terrains en gazon de Wimbledon. Et puis on va parler foot, Coupe du Monde avec toi Pablo, la chronique Zone Mixte. Ouais. C'est quoi le menu?
3: Eh ben aujourd'hui on va parler notamment de prix et de la valeur marchande des plus grandes stars du ballon rond qui sont présents en tout cas au 16e de finale de cette Coupe du Monde.
2: Et ça se chiffre en plusieurs millions forcément.
3: Voilà. Ouais, plusieurs centaines de millions.
2: Ok.
0: Allez, les gros sous donc tout à l'heure à 9h10. On ouvre les comptes en banque. À tout à l'heure.
2: À tout à l'heure.
0: Juste après Naïka, On Track Mine. Et votre agenda estival avec Corentin qui nous retrouve pour la suite à la fin de Mangeant le Sud. Ne bougez pas.
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0: Bonjour le Sud, bon début de semaine. Comme promis, voici votre agenda pendant tout l'été. Corentin nous accompagne donc pour l'essentiel de vos idées sorties. Et c'est parti, direction le Vaucluse pour attaquer le théâtre d'Antique d'Orange précisément, qui va bien s'animer cet été. Salut Corentin.
1: Salut J, salut à tous. Alors oui, le monument romain, qui est quand même l'un des mieux conservés au monde, va se transformer en énorme club, en salle de concert et même en arène sportive. Sortez les agendas, ça va bouger. Côté concert d'abord, la prog est énorme. On note Kenji Girac le 24 juillet, Véronique Sanson le 26, la Star Academy Summer Tour le 28 et le phénomène Macklemore le 29 août. Gros coup de cœur aussi pour le DJ Apache qui débarque avec un orchestre symphonique complet. Imaginez le mix de l'électro bien lourde au milieu des pierres millénaires, ça va être grandiose. Et puis si vous aimez les grosses basses, l'incontournable Positive Electronic Festival pose ses valises du 14 au 16 août. 3 jours de pur son avec une belle ribambelle de DJ internationaux. Dans un tout autre genre, préparez-vous à l'ambiance gladiateur avec une grosse compète de MMA le 7 août, le Hexagon MMA. Et à l'inverse, pour se détendre, il y aura les soirées Candlelight, des concerts magiques éclairés uniquement à la bougie. Enfin, pour visiter le site à la fraîche, un conseil, foncez sur l'Odyssée Sonore. C'est une expérience immersive nocturne avec un casque high-tech sur les oreilles. On se balade guidé par la voix des divinités. Et franchement, quand il fait super chaud la journée, c'est le plan parfait.
0: Merci Corentin pour ce programme éclectique au théâtre d'Antique d'Orange. Tout le récap et les liens, bien sûr, sur rtsfm.com. Dans un instant, l'actu en région avec Loris.

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0: Tour de l'actu avec Loris, maintenant, bonjour.
1: Salut Eric, bonjour à tous. La chaleur recule progressivement en France. Plus que 5 départements restent ce matin en vigilance orange canicule. Les Hautes-Alpes, le Var, les Alpes-Maritimes et les deux départements de Corse. Et après cet épisode, Sébastien Lecornu, le Premier ministre, réunit aujourd'hui une nouvelle cellule de crise interministérielle afin de dresser le bilan de ces derniers jours. Une explosion a réveillé les habitants d'un quartier de Rivesaltes cette nuit, tout près de Perpignan. Un incendie s'est déclaré dans le garage d'une maison rue des Capucines, soufflant la porte et une clôture qui ont percuté une voiture garée en face. Il n'y a eu aucun blessé, mais deux adultes et deux enfants ont dû être relogés après les dégâts causés sur leur maison. Fabrice Poncé a finalement reconnu avoir tué son ex-compagne Marie-Pascale Sidol après des années de dénégation devant la justice. Jugé en appel devant la cour d'assises de l'Ardèche pour la disparition de la victime sur le parking de l'hôpital d'Avignon en avril 2019, son avocate évoque un possible mécanisme de blackout psychique pour expliquer ce revirement. Le verdict est attendu en fin de journée. À Narbonne, près d'un millier de personnes se sont rassemblées hier pour rendre hommage à Louis, cet adolescent de 17 ans tué la semaine dernière lors d'un guet-apens. En parallèle, 300 militants identitaires d'ultra-droite ont manifesté. Le ministre de l'Intérieur, Laurent Nunez, dénonce une récupération de l'extrême droite et rappelle que ce meurtre n'avait aucun motif d'ordre racial. De son côté, la famille de la victime avait annoncé ne pas vouloir s'associer à ce mouvement. Les agents de la protection judiciaire et de la jeunesse se mobilisent aujourd'hui devant le tribunal judiciaire de Nîmes. Un rassemblement prévu à 12h15 à l'appel de la CGT avec un préavis de grève illimité qui débute aujourd'hui. Ils réclament davantage de moyens, dénoncent une charge de travail devenue trop lourde et la suppression de 3 postes l'an dernier dans le Gard et la Lozère. Le tennis Wimbledon débute aujourd'hui, le 3e tournoi du Grand Chelem de la saison, disputé sur gazon, lance sa première journée avec 6 Français en lice, dont le Nîmois Benjamin Bonzi, Arthur Rinderknecht, Alexandre Müller et le Toulousain Hugo Gaston. Et en foot, le Canada, première équipe qualifiée pour les 8e de finale de la Coupe du Monde. Les Canadiens se sont imposés 1-0 face à l'Afrique du Sud grâce à un but inscrit dans le temps additionnel. On en parle avec Pablo à 9h10 dans Zone Mixte. Et puis le soleil domine largement après la fin de la canicule avec quelques nuages élevés ce matin. Cet après-midi, quelques averses orageuses isolées restent possibles sur le Gard et l'Est de l'Hérault. Mistral et Tramontane vont souffler dans leur domaine de 50 jusqu'à 60 km/h et les températures maximales comprises entre 32 et 38 degrés. 38 pour Sommières dans le Gard.
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1: Et ça roule très bien en ce début de journée sur les axes principaux et secondaires de notre sud. Seule difficulté annoncée, c'est sur la 709. Comme chaque matin, un ralentissement de près de 3,5 km entre Latte et Montpellier, entre les kilomètres 14 et 11. Toutes les voies sont concernées, donc prudence si vous êtes dans ce secteur et partout ailleurs. Tout va bien, bonne route.
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1: Et c'est reparti pour Zone Mixte. Salut Pablo, avec le début des phases éliminatoires, eh bien on va parler de valeurs marchandes avec toi.
2: Et oui, hier soir le Canada a validé sa qualification en 8e de finale grâce à une victoire 1-0 contre l'Afrique du Sud, une première dans l'histoire de la sélection. Et justement à ce stade de la compétition, tous les plus grands joueurs sont en rendez-vous. Et tu l'as dit Eric, aujourd'hui on va parler de grosses sommes et du prix de ces stars du ballon rond. Selon les dernières estimations de l'Observatoire du football CIES, le joueur le plus cher de la planète est aujourd'hui Lamine Yamal. À seulement 18 ans, le prodige du FC Barcelone affiche une valeur marchande estimée à plus de 358 millions d'euros. Derrière lui, on retrouve le buteur norvégien de Manchester City, Erling Haaland, valorisé à près de 227 millions d'euros. Côté français, Kylian Mbappé reste la référence. Il conserve une valeur impressionnante de près de 193 millions. Il complète donc le podium de ce classement. Et deux Français sont également dans le top 10. Michael Olisier qui se place 4e avec une valeur de 150 millions. Et Désiré Doué se classe 6e en étant estimé à 130 millions. D'autres talents sont présents comme l'Allemand Jamal Musiala évalué à près de 145 millions d'euros. Pedri à 140 millions d'euros. Ou encore le Madrilène Vinicius Junior dont la valeur dépasse les 130 millions. Et l'attaquant du Real Madrid sera là ce soir pour la suite des 16e de finale, Brésil-Japon à 19h, l'Allemagne contre le Paraguay à 22h30 et Pays-Bas-Maroc à 3h du matin. Et on attendra bien sûr la France face à la Suède le mardi soir à 23h.
1: Eh ben merci Pablo et à demain bien sûr pour Zone Mixte. On continue à parler de la Coupe du Monde évidemment. Vous écoutez RTS, bienvenue.
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BTS. Ne changez rien, vous allez retrouver le groupe Keane, notamment tout à l'heure. On vous passera également Gims, avec un morceau qui s'appelle Soleil. On va voir ce que ça donne sur les plages, en tout cas, puisque la météo des plages va arriver également à la nuit. Plus proche de nous, c'est Gorgé de Soleil, ça aussi, hein. Jennifer Lopez et David Guetta.

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0: Allez, vous êtes sur RTS, bonne matinée avec nous, bienvenue dans Plein Sud. Si vous voulez retrouver Gims, vous êtes au bon endroit. C'est après Angèle et Justice. Keen arrive aussi. Et dans l'immédiat, on va tremper le gros orteil et peut-être les autres aussi pour voir la température de l'eau sur nos plages.
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2: Et encore une journée quasiment parfaite sur nos plages du sud avec essentiellement du soleil. On aura un léger voile nuageux attendu dans l'après-midi sur le littoral du Roussillon. Côté vent, les rafales d'ouest à nord-ouest souffleront entre 45 et 70 km/h. L'indice UV sera de 9. Vous protégez votre peau avec de la crème solaire à indice 50 de préférence. Les températures sur votre serviette, il fera encore très chaud de 33 jusqu'à 36 degrés. Et dans l'eau, il fera 24 degrés à Collioure, 26 plage de l'Espiguette dans le Gard et jusqu'à 27 dans les eaux de la Grande Motte à Sérignan et à Narbonne-Plage.

0: Il est bientôt 10h sur RTS. Après leur pile, il y aura notamment Pink et Julien Lib. À 10h tout pile, c'est la météo également. Et puis, en attendant, et plus proche de nous, vous avez aussi rendez-vous avec Angèle et Justice. À tout de suite.
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0: D'ici là, place aux infos, retour de l'actu avec Loris. Bonjour.
1: Salut Eric, bonjour à tous. Fabrice Poncet a finalement reconnu avoir tué son ex-compagne Marie-Pascale Sidol après des années de dénégation devant la justice. Jugé en appel devant la cour d'assises de l'Ardèche pour la disparition de la victime sur le parking de l'hôpital d'Avignon en avril 2019, son avocate évoque un possible mécanisme de blackout psychique pour expliquer ce revirement. Le verdict est attendu en fin de journée. Un homme de 44 ans, lui, a été condamné à 4 ans de prison par le tribunal de Béziers. Il avait fait des propositions sexuelles à un faux profil d'adolescente créé par les gendarmes de Pézenas dans l'Hérault et des images pédopornographiques ont été retrouvées sur son téléphone. Déjà condamné à plusieurs reprises, il devra aussi suivre des soins. Il n'a plus le droit d'entrer en contact avec des mineurs et a été inscrit au fichier des auteurs d'infractions sexuelles. Une explosion a réveillé les habitants d'un quartier de Rivesaltes dans les Pyrénées-Orientales cette nuit. Un incendie s'est déclaré dans le garage d'une maison rue des Capucines, soufflant la porte et une clôture qui ont percuté une voiture garée en face. Il n'y a eu aucun blessé, mais deux adultes et deux enfants ont dû être relogés après les dégâts causés à leur habitation. Le gouvernement tire les leçons de la récente canicule. Sébastien Lecornu réunit aujourd'hui une nouvelle cellule de crise interministérielle pour faire le bilan de l'épisode et préparer d'éventuelles nouvelles vagues de chaleur. Selon Santé publique France, environ 1000 décès supplémentaires ont été enregistrés depuis mercredi dernier par rapport au mois précédent. La chaleur qui recule progressivement, plus que 5 départements restent ce matin en vigilance orange canicule, les Hautes-Alpes, le Var, les Alpes-Maritimes ainsi que la Haute-Corse et la Corse du Sud. Et le risque de feux de forêt reste en revanche très élevé, notamment dans le Sud-Est. Le Vaucluse est placé en vigilance rouge aujourd'hui. 7 autres départements sont également classés en alerte orange. Un mot de foot, les 8e de finale de la Coupe du Monde se poursuivent aujourd'hui avec les affiches Brésil-Japon à 19h et Allemagne-Paraguay plus tard avant Pays-Bas-Maroc, ce sera en pleine nuit. Et puis un mot de votre météo, c'est le soleil qui domine largement après la fin de la canicule avec quelques nuages élevés ce matin. Cet après-midi, quelques averses orageuses isolées restent possibles sur le Gard et l'est de l'Hérault. Mistral et Tramontane soufflent avec des rafales de nord jusqu'à 50 à 70 km/h dans l'Aude et les PO, 40 à 60 km/h dans le Vaucluse et le Gard. Et les températures maximales devraient atteindre cet après-midi 32 degrés au Barcarès, à Lézignan-Corbière et à Gignac. Il fera 34 degrés à Valras-Plage et à Frontignan, 35 à Orange, 37 degrés à Montpellier et à Lunel. La maximale du côté de Sommières et de Nîmes avec 38 degrés cet après-midi.
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1: Le ciel reste bien gris sur le département du Gard ce lundi avec quelques ondées depuis ce matin, puis de faibles pluies qui sont prévues dans le courant de l'après-midi. Le vent, lui, va rester faible tout au long de cette journée et puis les températures maximales vont grimper autour de 12 degrés à Dionce. Il fera 14 degrés à Nîmes et 14 également du côté de Saint-Géniès-de-Malgoires.
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1: Et soyez extrêmement vigilants si vous êtes dans le département de l'Aude sur l'autoroute A9. Il y a un obstacle signalé à hauteur de Fitou, kilomètre 226 sur la voie de droite. Ça vous concerne vers le nord, vers Montpellier ou encore Nîmes et Avignon. Donc prudence maximale dans ce secteur. Partout ailleurs, aucune difficulté à vous signaler. Vous nous appelez à tout moment si vous en rencontrez une. Bonne route.
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0: Diziz et Théodora tout à l'heure, Yugel aussi ou encore Stardust. 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

0: Passez un bon lundi matin avec RTS. On enchaîne avec Zao et MC Solar dans les prochaines minutes. Ce sera après la météo de Las Playas. Il y aura aussi Taylor Swift. Et puis, évidemment, ça a été l'un des gros tubes de la première moitié de l'année 2026, qu'on a toujours autant de plaisir à écouter cet été. This Is et Théodora pour Mélodrama.
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0: notamment pour la suite et dans Plein Sud, retrouver Craig David accompagné de Sting. Il y aura également Tame Impala et puis c'est la suite de Caroline 35 ans plus tard. Zao et MC Solar ensemble sur le même morceau et c'est juste après le temps à l'extérieur et à l'intérieur de l'eau sur les plages.
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2: Et encore une journée quasiment parfaite sur nos plages du sud avec essentiellement du soleil. On aura un léger voile nuageux attendu dans l'après-midi sur le littoral du Roussillon. Côté vent, les rafales d'ouest à nord-ouest souffleront entre 45 et 70 km/h. L'indice UV sera de 9. Vous protégez votre peau avec de la crème solaire à indice 50 de préférence. Les températures sur votre serviette, il fera encore très chaud de 33 jusqu'à 36 degrés. Et dans l'eau, il fera 24 degrés à Collioure, 26 plage de l'Espiguette dans le Gard et jusqu'à 27 dans les eaux de la Grande Motte à Sérignan et à Narbonne.

0: On se rapproche de 11h et après la météo, il y aura Katsai notamment sur RTS. On vous passe également Alex Warren, tandis que d'ici là et pour rejoindre 11h, un Dracula un peu particulier puisque il ne craint pas de soleil lui, et c'est pour ça qu'il va être là tout l'été sur la plage RTS. Tame Impala et Jenny arrivent pour la suite.
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0: enchaîne notamment avec Taïk, Alex Warren ou encore Katsai après la météo. Mais avant toute chose, ce sont les infos qui reviennent avec Loris. Bonjour.
1: Salut Eric, bonjour à tous. Place au bilan de la canicule ce matin. Sébastien Lecornu réunit une nouvelle cellule de crise interministérielle pour retirer les enseignements de cet épisode de chaleur et préparer d'éventuelles nouvelles vagues. Selon Santé publique France, environ 1000 décès supplémentaires ont été recensés depuis mercredi par rapport au mois précédent. Des parents d'élèves reçus aujourd'hui par la mairie de Montpellier. Une réunion d'information est organisée après la suspension de 3 animateurs du périscolaire visés par des suspicions de viol et d'agressions sexuelles dans les écoles La Fontaine et Jules Verne. La ville explique que le délai pour informer les familles était lié à l'enquête en cours. Elle s'est constituée partie civile et annoncera également un formulaire de signalement ainsi que des conseils du CHU pour accompagner les parents. Les agents de la protection judiciaire de la jeunesse se mobilisent tout à l'heure devant le tribunal de Nîmes. Un rassemblement est prévu à 12h15 à l'appel de la CGT avec un préavis de grève illimité qui débute aujourd'hui. Ils réclament davantage de moyens, dénoncent une charge de travail devenue trop lourde et la suppression de 3 postes l'an dernier dans le Gard et la Lozère. Les cafards envahissent des maisons d'Estagel dans les Pyrénées-Orientales depuis pas mal d'années. Avec les premières chaleurs, des habitants disent en trouver par dizaines jusque dans les étages et ont lancé une pétition pour alerter des autorités. Eau Agglo assure intervenir à chaque signalement et promet un nouveau traitement dans les prochains jours tout en rappelant qu'il est impossible d'éradiquer totalement ces nuisibles. Le projet de loi d'urgence agricole arrive aujourd'hui au Sénat. Les sénateurs examinent le texte à partir de cet après-midi. Parmi les mesures figurent les projets de réserve d'eau à usage agricole et la réintroduction de certains pesticides interdits, une disposition déjà adoptée en commission. Le texte a été approuvé par l'Assemblée nationale. La journée s'annonce compliquée pour les abonnés d'Orange et de Sosh. Des perturbations touchent les appels et l'accès à Internet mobile. L'opérateur évoque un incident technique qui affecte une partie de ses services 4G et également 5G. Un mot de la Coupe du Monde de foot qui se poursuit aujourd'hui avec les 16e de finale au menu dès 19h, Brésil-Japon. Un petit peu plus tard, Allemagne-Paraguay avant Pays-Bas-Maroc, ce sera à 3h du matin. Et puis un mot de météo et le soleil qui domine largement après la fin de la canicule. Quelques nuages élevés ce matin. Cet après-midi, on aura des averses orageuses isolées qui restent possibles sur le Gard et l'est de l'Hérault. Le vent va souffler Mistral et Tramontane entre 40 et 70 km/h dans leur domaine. Et puis les températures maximales, 32 degrés attendus au Barcarès, à Lézignan-Corbière et du côté de Gignac. Il fera 34 à Valras-Plage et à Frontignan, 35 à Orange, 37 à Lunel et même 38 degrés à Sommières dans le Gard.
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0: On vous a mis de côté Jérémy Frérot, Angèle, Justice ou encore Taïk à venir. 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On continue avec Angèle, Justice, Texas et Taïk.
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0: avec Plein Sud sur RTS et retrouver Louisa notamment qui avait signé le tube de l'été dernier et le morceau que je vais vous passer pourrait bien être l'un de nos tubes de cet été aussi. Bébé Rexha arrive également, encore Lady Gaga, bref que les artistes à écouter à la plage et justement voici la météo des plages sur RTS.
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2: Et encore une journée quasiment parfaite sur nos plages du sud avec essentiellement du soleil. On aura un léger voile nuageux attendu dans l'après-midi sur le littoral du Roussillon. Côté vent, les rafales d'ouest à nord-ouest souffleront entre 45 et 70 km/h. L'indice UV sera de 9. Vous protégez votre peau avec de la crème solaire à indice 50 de préférence. Les températures sur votre serviette, il fera encore très chaud de 33 jusqu'à 36 degrés. Et dans l'eau, il fera 24 degrés à Collioures, 26 plage de l'Espiguette dans le Gard et jusqu'à 27 dans les eaux de la Grande Motte à Sérignan et à Narbonne-Plage.

0: avec New Religion, extrait son album Dirty Blonde qui est sorti il n'y a pas très longtemps. Vous êtes sur RTS.
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0: très bon lundi avec RTS. Il est midi, voici Taylor Swift dans quelques instants, Julien Lib également, ou encore Gims. Et les infos maintenant sur RTS, retour de l'actu, bonjour.
1: Salut Eric, bon midi à tous. Le gouvernement se réunit de nouveau ce soir après l'épisode de canicule. Le Premier ministre Sébastien Lecornu réunit une cellule de crise interministérielle pour dresser le bilan de ces derniers jours. Les impacts sanitaires et socio-économiques, notamment pour l'agriculture, seront également examinés. 5 départements restent encore en vigilance orange pour canicule. Des coupures d'électricité perturbent plusieurs quartiers de Narbonne, notamment ce matin. Inédis a mobilisé ses équipes et annonce le retour progressif du courant dans les prochaines minutes sur les principaux secteurs touchés. Si votre logement est encore privé d'électricité après ce délai, il est conseillé de signaler au gestionnaire du réseau. Et des milliers de clients d'Orange sont aussi touchés par une panne technique. L'opérateur indique que certains services 4G et 5G sont perturbés depuis ce matin. Plus de 1600 signalements avaient été recensés en fin de matinée sur la plateforme Down Detector. Les soldes d'été vont être prolongés d'une semaine. Lancées mercredi dernier, elles ont souffert d'un mauvais démarrage en raison des fortes chaleurs qui ont freiné la fréquentation des commerces. Également dans l'actualité, une explosion a réveillé ce matin les habitants d'un quartier de Rivesaltes. Un incendie s'est déclaré dans le garage d'une maison rue des Capucines, soufflant la porte et une clôture qui ont percuté une voiture garée en face. Il n'y a eu aucun blessé, mais 2 adultes et 2 enfants ont dû être relogés après les dégâts causés à leur habitation. L'exécutif resserre les conditions de MaPrimeRénov'. Les travaux éligibles aux aides seront davantage limités à partir du début du mois de septembre. Les sports, le tennis de table avec l'US Grand Smash et le premier tour pour Alexis Lebrun qui défie le Suédois Kahlberg à 21h. Ce week-end, Félix s'est qualifié pour les 16e de finale en battant le Taïwanais KO. Il rejoue dès demain soir. En foot, les 16e de finale se poursuivent à la Coupe du Monde aujourd'hui, au programme notamment Brésil-Japon à 19h. À 22h30, on aura Allemagne-Paraguay et à 3h du matin, Pays-Bas-Maroc. Et puis, votre météo, le soleil domine largement après la fin de la canicule avec quelques nuages élevés qui étaient présents ce matin. Cet après-midi, on aura un risque d'averse orageuse isolée qui reste possible sur le Gard et l'est de l'Hérault. Côté vent, Mistral et Tramontane vont souffler jusqu'à 70 km/h localement. Et puis, les températures maximales, 32 degrés à Perpignan, à Narbonne et également à Lodève, 34 à Valras-Plage et à Metz, 35 à Avignon, 37 à Montpellier et 38 à Nîmes.
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Merci de nous avoir choisi pour ce lundi midi, c'est RTS et bel été avec nous, avec tout à l'heure Charlotte Cardin, De La Soul ou encore Julien Lib. 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On continue avec De La Soul, Charlotte Cardin. Et puis tiens, il y aura

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0: retrouver dans plein sud dans quelques instants, Charlotte Cardin. Par exemple, il y a aussi Zao MC Solar, et puis celui qui fête son anniversaire aujourd'hui, c'est aujourd'hui qu'Edouard Maya a 40 ans en ce 29 juin 2026. On l'écoute en tout cas après la météo des plages sur RTS.
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2: Et encore une journée quasiment parfaite sur nos plages du sud avec essentiellement du soleil. On aura un léger voile nuageux attendu dans l'après-midi sur le littoral du Roussillon. Côté vent, les rafales d'ouest à nord-ouest souffleront entre 45 et 70 km/h. L'indice UV sera de 9. Vous protégez votre peau avec de la crème solaire à indice 50 de préférence. Les températures sur votre serviette, il fera encore très chaud, de 33 jusqu'à 36 degrés. Et dans l'eau, il fera 24 degrés à Collioure, 26 plage de l'Espiguette dans le Gard, et jusqu'à 27 dans les eaux de la Grande Motte à Sérignan et à Narbonne-Plage.
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0: On se rapproche de 13h sur RTS, il y aura tout à l'heure et après les infos thèmes Impala. Retrouvez Shaki Shakira également. Et puis d'ici là et pour rejoindre leur pile, Zao avec MC Solar. Comme Caroline. Un duo qu'on va écouter tout l'été, hein. Soyez-en assurés. 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
1: Il est 13h, vous allez retrouver Dua Lipa, Shakira, Burna Boy et Tame Impala pour la suite et après les infos. Mais tout de suite, place au retour de l'actu sur RTS. Bonjour.
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3: Bonjour à tous. Après-midi ensoleillé en Occitanie. On fait le point sur la météo en détail à la fin de ce flash. Plus de 1000 personnes, dont 300 militants identitaires, ont manifesté hier à Narbonne après le meurtre de Louis, ce jeune homme de 17 ans battu à mort lors d'un guet-apens. L'appel au rassemblement avait été lancé sur les réseaux sociaux et relayé par de nombreux groupes identitaires. Le ministre de l'Intérieur avait mis en garde contre une exploitation de ce drame par l'extrême droite. Il n'y a pas de caractère raciste avéré dans ce crime, a déclaré Laurent Nunez. 5 jeunes dont 3 mineurs ont été mis en examen pour assassinat et placés en détention provisoire. Risque d'incendie très élevé aujourd'hui dans le Vaucluse. Le département est en vigilance rouge. Le Gard, l'Hérault, l'Aude, les PO en alerte orange. Hier, un incendie a provoqué des ralentissements sur l'A9. 3000 mètres carrés de roseaux ont brûlé à Villeneuve-les-Béziers. On ne connaît pas l'origine de cet incendie. Et en raison de ce risque d'incendie, la ville de Montpellier a décidé de fermer plusieurs espaces verts. Le bois de Montmort, la réserve du Lèze et le fond du parc de Lunaré. 250 personnes réunies aux Angles hier à l'appel d'une vingtaine d'associations. Elles s'opposent au projet de retenue d'eau du Roc d'Aude, un projet qui doit permettre de stocker l'équivalent de 45 piscines olympiques pour alimenter les canons à neige de la station de ski. Les associations dénoncent un projet mal adapté face au réchauffement climatique et dénoncent son impact sur la biodiversité. La municipalité et les éleveurs, en revanche, soutiennent la construction de cette retenue d'eau. Dans l'actualité aussi, les enquêteurs du BEA, le Bureau d'enquête et d'analyse pour la sécurité de l'aviation civile, sur le site du crash à Tomblaine en Meurthe-et-Moselle. Ils démarrent leurs investigations pour tenter de comprendre pourquoi l'avion s'est écrasé hier peu après son décollage. Accident qui a fait 11 morts. Les victimes ont été évacuées de l'appareil la nuit dernière. Les identifications sont en cours. Le Sénat devrait adopter aujourd'hui définitivement la loi contre l'ultra fast fashion. Le texte cible les géants asiatiques du commerce en ligne comme Chine ou Temu en leur imposant un malus financier progressif et une interdiction de publicité. Et puis une panne touche Orange depuis ce matin. Les clients de l'opérateur de téléphonie et de sa filiale Sosh sont concernés par cet incident technique qui entraîne des perturbations sur les services mobiles, sur la 4G et la 5G. La météo, le soleil brille cet après-midi sur le littoral méditerranéen. Quelques nuages dans la région toulousaine. Les températures maximales, 36 à Nîmes, 34 à Béziers, 33 à Narbonne et à Perpignan.

0: lundi début d'après-midi, Alex Warren dans quelques instants. Il y aura également Mike. Et puis, pour rythmer votre été, il y a Dua Lipa aussi. Et on vous invite au parc Spirou Provence à Monteux aussi pour les prochaines minutes. Alors, on n'est pas bien ensemble sur RTS? Bah si, à tout de suite.
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Bienvenue.

0: C'est RTS, il est bientôt 14h. Si vous l'écoutez Taïk ou encore Bob Sinclair, bah c'est ici que ça se passe. On va également vous passer Bébé Rexha avec ce morceau. Ça va être un tube de l'été aussi. Hein. Extrait de l'album Dirty Blonde qui est sorti il n'y a pas longtemps. New Region. Et puis pour rejoindre 14h, Angèle et Justice aussi, c'était Eric. Je vous dis à demain sur RTS. Bye bye.
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1: Bonjour à tous. Après-midi ensoleillé en Occitanie. On fait le point sur la météo en détail à la fin de ce flash. Plus de 1000 personnes, dont 300 militants identitaires, ont manifesté hier à Narbonne après le meurtre de Louis, ce jeune homme de 17 ans battu à mort lors d'un guet-apens. L'appel au rassemblement avait été lancé sur les réseaux sociaux et relayé par de nombreux groupes identitaires. Le ministre de l'Intérieur avait mis en garde contre une exploitation de ce drame par l'extrême droite. Il n'y a pas de caractère raciste avéré dans ce crime, a déclaré Laurent Nunez. 5 jeunes, dont 3 mineurs, ont été mis en examen pour assassinat et placés en détention provisoire. Risque d'incendie très élevé aujourd'hui dans le Vaucluse. Le département est en vigilance rouge. Le Gard, l'Hérault, l'Aude, les PO en alerte orange. Hier, un incendie a provoqué des ralentissements sur l'A9. 3000 mètres carrés de roseaux ont brûlé à Villeneuve-les-Béziers. On ne connaît pas l'origine de cet incendie. Et en raison de ce risque d'incendie, la ville de Montpellier a décidé de fermer plusieurs espaces verts. Le bois de Montmort, la réserve du Lèze et le fond du parc de Lunaré. 250 personnes réunies aux Angles hier à l'appel d'une vingtaine d'associations. Elles s'opposent au projet de retenue d'eau du Roc d'Aude, un projet qui doit permettre de stocker l'équivalent de 45 piscines olympiques pour alimenter les canons à neige de la station de ski. Les associations dénoncent un projet mal adapté face au réchauffement climatique et dénoncent son impact sur la biodiversité. La municipalité et les éleveurs, en revanche, soutiennent la construction de cette retenue d'eau. Dans l'actualité aussi, les enquêteurs du BEA, le bureau d'enquête et d'analyse pour la sécurité de l'aviation civile, sur le site du crash à Tomblaine en Meurthe-et-Moselle. Ils démarrent leurs investigations pour tenter de comprendre pourquoi l'avion s'est écrasé hier peu après son décollage. Accident qui a fait 11 morts. Les victimes ont été évacuées de l'appareil la nuit dernière. Les identifications sont en cours. Le Sénat devrait adopter aujourd'hui définitivement la loi contre l'ultra fast fashion. Le texte cible les géants asiatiques du commerce en ligne comme Chine ou Temu en leur imposant un malus financier progressif et une interdiction de publicité. Et puis une panne touche Orange depuis ce matin. Les clients de l'opérateur de téléphonie et de sa filiale Soch sont concernés par cet incident technique qui entraîne des perturbations sur les services mobiles, sur la 4G et la 5G. La météo, le soleil brille cet après-midi sur le littoral méditerranéen. Quelques nuages dans la région toulousaine. Les températures maximales, 36 à Nîmes, 34 à Béziers, 33 à Narbonne et à Perpignan.

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1: Bonjour à tous, après-midi ensoleillé en Occitanie. On fait le point sur la météo en détail à la fin de ce flash. Plus de 1000 personnes, dont 300 militants identitaires, ont manifesté hier à Narbonne après le meurtre de Louis, ce jeune homme de 17 ans battu à mort lors d'un guet-apens. L'appel au rassemblement avait été lancé sur les réseaux sociaux et relayé par de nombreux groupes identitaires. Le ministre de l'Intérieur avait mis en garde contre une exploitation de ce drame par l'extrême droite. Il n'y a pas de caractère raciste avéré dans ce crime, a déclaré Laurent Nunez. 5 jeunes, dont 3 mineurs, ont été mis en examen pour assassinat et placés en détention provisoire. Risque d'incendie très élevé aujourd'hui dans le Vaucluse. Le département est en vigilance rouge. Le Gard, l'Hérault, l'Aude, les PO en alerte orange. Hier, un incendie a provoqué des ralentissements sur l'A9. 3000 m² de roseaux ont brûlé à Villeneuve-les-Béziers. On ne connaît pas l'origine de cet incendie. Et en raison de ce risque d'incendie, la ville de Montpellier a décidé de fermer plusieurs espaces verts. Le bois de Montmor, la réserve du Lez et le fond du parc de Lunaret. 250 personnes réunies aux Angles hier à l'appel d'une vingtaine d'associations. Elles s'opposent au projet de retenue d'eau du Roc d'Aude, un projet qui doit permettre de stocker l'équivalent de 45 piscines olympiques pour alimenter les canons à neige de la station de ski. Les associations dénoncent un projet mal adapté face au réchauffement climatique et dénoncent son impact sur la biodiversité. La municipalité et les éleveurs, en revanche, soutiennent la construction de cette retenue d'eau. Dans l'actualité aussi, les enquêteurs du BEA, le bureau d'enquête et d'analyse pour la sécurité de l'aviation civile sur le site du crash à Tomblaine en Meurthe-et-Moselle. Ils démarrent leurs investigations pour tenter de comprendre pourquoi l'avion s'est écrasé hier peu après son décollage. Accident qui a fait 11 morts. Les victimes ont été évacuées de l'appareil la nuit dernière. Les identifications sont en cours. Le Sénat devrait adopter aujourd'hui définitivement la loi contre l'ultra fast fashion. Le texte cible les géants asiatiques du commerce en ligne comme Chine ou Temu en leur imposant un malus financier progressif et une interdiction de publicité. Et puis une panne touche Orange depuis ce matin. Les clients de l'opérateur de téléphonie et de sa filiale Soch sont concernés par cet incident technique qui entraîne des perturbations sur les services mobiles, sur la 4G et la 5G. La météo, le soleil brille cet après-midi sur le littoral méditerranéen. Quelques nuages dans la région toulousaine. Les températures maximales, 36 à Nîmes, 34 à Béziers, 33 à Narbonne et à Perpignan.
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2: Un ralentissement sur l'autoroute A7 à hauteur de l'échangeur Avignon Sud en direction de Marseille en raison d'un incendie au niveau du kilomètre 199. Dans les villes, c'est globalement calme. Du monde à Montpellier, boulevard Fabre de Morlon, au rond-point du Rio Coulon, sur l'avenue de la Liberté à Perpignan, ça coince sur la D914 et Avignon, des coups de frein sur la rocade Charles de Gaulle. Bonne route.
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1: Bonjour à tous. Après-midi ensoleillé en Occitanie. On fait le point sur la météo en détail à la fin de ce flash. Plus de 1000 personnes, dont 300 militants identitaires, ont manifesté hier à Narbonne après le meurtre de Louis, ce jeune homme de 17 ans battu à mort lors d'un guet-apens. L'appel au rassemblement avait été lancé sur les réseaux sociaux et relayé par de nombreux groupes identitaires. Le ministre de l'Intérieur avait mis en garde contre une exploitation de ce drame par l'extrême droite. Il n'y a pas de caractère raciste avéré dans ce crime, a déclaré Laurent Nunez. 5 jeunes, dont 3 mineurs, ont été mis en examen pour assassinat et placés en détention provisoire. Risque d'incendie très élevé aujourd'hui dans le Vaucluse. Le département est en vigilance rouge. Le Gard, l'Hérault, l'Aude, les PO en alerte orange. Hier, un incendie a provoqué des ralentissements sur l'A9. 3000 m2 de roseaux ont brûlé à Villeneuve-les-Béziers. On ne connaît pas l'origine de cet incendie. Et en raison de ce risque d'incendie, la ville de Montpellier a décidé de fermer plusieurs espaces verts. Le bois de Montmort, la réserve du Lèze et le fond du parc de Lunaret. 250 personnes réunies aux Angles hier à l'appel d'une vingtaine d'associations. Elles s'opposent au projet de retenue d'eau du Roc d'Aude, un projet qui doit permettre de stocker l'équivalent de 45 piscines olympiques pour alimenter les canons à neige de la station de ski. Les associations dénoncent un projet mal adapté face au réchauffement climatique et dénoncent son impact sur la biodiversité. La municipalité et les éleveurs, en revanche, soutiennent la construction de cette retenue d'eau. Dans l'actualité aussi, les enquêteurs du BEA, le bureau d'enquête et d'analyse pour la sécurité de l'aviation civile, sur le site du crash à Tomblaine en Meurthe-et-Moselle. Ils démarrent leurs investigations pour tenter de comprendre pourquoi l'avion s'est écrasé hier peu après son décollage. Accident qui a fait 11 morts. Les victimes ont été évacuées de l'appareil la nuit dernière. Les identifications sont en cours. Le Sénat devrait adopter aujourd'hui définitivement la loi contre l'ultra fast fashion. Le texte cible les géants asiatiques du commerce en ligne comme Chine ou Temu en leur imposant un malus financier progressif et une interdiction de publicité. Et puis une panne touche Orange depuis ce matin. Les clients de l'opérateur de téléphonie et de sa filiale Sosh sont concernés par cet incident technique qui entraîne des perturbations sur les services mobiles, sur la 4G et la 5G. La météo, le soleil brille cet après-midi sur le littoral méditerranéen. Quelques nuages dans la région toulousaine. Les températures maximales, 36 à Nîmes, 34 à Béziers, 33 à Narbonne et à Perpignan.
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2: Un bouchon de 2 km à la barrière de péage du Boulou dans les Pyrénées-Orientales dans le sens Espagne-France. Dans les villes, du monde à Perpignan sur l'avenue du Languedoc à Montpellier, au rond-point du Rieux-Coulon sur l'avenue de la Liberté, boulevard Fabre de Morlon. À Avignon, ça coince sur la rocade Charles de Gaulle et boulevard Saint-Michel. Ailleurs, le trafic est encore assez fluide. Bonne route avec RTS.
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0: Génération RTS, 17h en ce lundi. Allez, venez, on attaque la semaine. On est bien, tranquille. Dernière semaine d'ailleurs de cours hein, pour certains. L'infomobilité, la rédac maintenant et Ricky Martin. Bienvenue à vous, c'est Alban, on se retrouve dans quelques secondes.
1: Salut Alban, bonjour à tous. Chaleur, sécheresse, plus vent. Le risque de feu de végétation est très élevé aujourd'hui dans le sud, notamment dans le Vaucluse qui est en rouge. C'est le niveau maximum. Aude, Gare, Hérault et Pyrénées-Orientales sont le cran en dessous. Demain, tous ces départements seront en orange. Et à suivre les prévisions météo en détail pour la journée de demain. Près de Montpellier, le feu dans un dépôt d'ordures sauvages à Lattes dans le secteur de Saporta. Cet après-midi, il s'est propagé à la végétation environnante et a dégagé un gros panache de fumée. Les pompiers ont maîtrisé l'incendie qui a détruit une surface de 2000 m². Dans les Pyrénées-Orientales, un incendie et une explosion la nuit dernière à Rivesaltes et c'est la maison du maire Julien Potel qui a été détruite. L'élu, sa femme et leurs deux enfants sont indemnes. L'origine du sinistre est inconnue pour l'instant. Le verdict attendu en fin de journée au procès en appel de Fabrice Poncet, soupçonné de l'enlèvement et du meurtre de Marie-Pascale Sidol, surnommée la disparue de l'hôpital d'Avignon. 30 ans de réclusion criminelle ont été requis à l'encontre de l'homme qui est passé aux aveux lors du procès, une peine prononcée en première instance. Le chantier de l'autoroute A69 Castres-Toulouse définitivement validé. Les pourvois en cassation déposés par les opposants ont été rejetés par le Conseil d'État qui a donné son feu vert pour l'autorisation environnementale. Le retour à la normale après une panne sur les réseaux Orange et Soch, un incident technique qui a privé certains abonnés d'appels et qui a perturbé les accès à l'internet mobile. Les sports, la Coupe du monde de foot après la qualification du Canada hier soir, la suite des 16e de finale avec 3 matchs, à 19h Allemagne-Paraguay, à 23h Pays-Bas-Maroc et à 3h Brésil-Japon. Dans l'Hérault, samedi, le retour du festival des sports de plage de la Grande Motte avec les associations et les clubs locaux, la possibilité de pratiquer gratuitement une dizaine de sports, beach soccer, beach volley, tennis, surf, paddle, longe-côte ou water polo. Rendez-vous sur la promenade Jacques Chirac de 9h à 18h samedi. La météo, demain encore du soleil, quelques fins nuages et des cumulus en fin de journée sur les reliefs de l'Hérault et des Cévennes avec des risques d'orages assez limités. Mistral et Tramontane persisteront avec des rafales localement au-delà de 50 km/h et dans l'après-midi, le marin se lèvera temporairement sur le littoral. Les températures de 19 à 25 degrés au lever du jour. Demain après-midi, il fera chaud encore. 34 à Perpignan et Lodève, 35 à Narbonne et 7, 36 degrés à Avignon et Béziers et 37 à Montpellier et Nîmes.
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1: Désormais 7 km de bouchons sur l'autoroute A9 en arrivant à la barrière de péage du Boulou en provenance d'Espagne. Le trafic un peu plus chargé dans nos grandes agglomérations, notamment à Montpellier, Nîmes, Perpignan et Avignon, avec des difficultés sur les secteurs habituellement embouteillés. À noter aussi un bouchon à la sortie de Nîmes sur la N106 et en direction de la Calmette. Bonne route.
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0: Nouvelle semaine ensemble dans Génération RTS.
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0: Comment allez-vous les amis en ce lundi, nouvelle semaine, dernière semaine d'ailleurs. Après ça y est, l'école c'est terminé. Moi je vous raconte pas mon fils, on dirait qu'il est comme en prison. Vous savez, il a un tableau où il me fait des traits comme ça pour calculer le nombre qui reste avant les grandes vacances pour partir chez papy mamie. Oh bah écoutez, maman est plutôt contente aussi hein. Donc je sais pas comment ça s'organise pour vous en tout cas pour cette dernière semaine, mais je suis avec vous comme d'hab 17h-20h. Si vous êtes en train de sortir du boulot direction la maison, je vous accompagne. Aujourd'hui d'ailleurs, bah comme d'habitude hein, on va revenir sur les cadeaux, des petites news, des infos à rajouter dans l'agenda. Et puis autre date marquante en ce 29, la naissance d'Antoine de Saint-Exupéry. Et si je vous en parle, c'est que c'est aussi l'auteur du Petit Prince.
3: Vous vous souvenez comment ce petit prince, ayant quitté sa petite planète, s'en va de par le monde? Comment il découvre vite que les êtres vivants s'attachent en réalité à des richesses qui n'en sont pas?
0: L'un des livres les plus traduits et un des livres les plus lus au monde, même si ce livre ne sortira que quelques décennies plus tard, en 1943. Eh bien,
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2: Lenny Kravitz sur

Vous êtes avec moi dans Génération RTS, on continue sur notre lancée. Et avant de repartir en musique, j'avais un petit chiffre du jour pour vous concernant les bouquins. Alors, je sais pas si vous avez acheté un bouquin d'ailleurs pour les vacances. Moi, je vous donnerai le nom du mien que j'ai chiné là, qui est franchement pas mal. Bon, en tout cas, si jamais vous aimez bien bouquiner l'été, parce que vous avez peut-être un petit peu plus de temps devant vous, est-ce que vous faites partie des 35% des lecteurs qui ont déjà fait ça au moins une fois? Il est question de quoi? 35% des lecteurs ont déjà fait ça au moins une fois, mais quoi? Si vous avez une petite idée, eh ben vous me donnez vos réponses sur le WhatsApp, c'est le moment de vérifier. 04 99 57 22 22, le temps de retrouver notre Vanessa Paradis, et puis Alain Souchon aussi, et le morceau Le Baiser dans Génération RTS.

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0: Alain Souchon, le baiser, Génération RTS. C'est parti, on va vérifier si vous avez la bonne réponse.
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0: On parlait bouquin un petit peu plus tôt. Alors déjà, si jamais vous cherchez un livre, j'ai acheté celui-là qui est pas mal. Je vous le donne quand même. Prix des lecteurs polars du livre de poche. C'est Poulet grillé de Sophie Hénaff. Voilà, si jamais vous cherchez un petit truc sympa à lire, ça se lit très facilement au bord de la piscine ou au bord de la plage. J'ai envie de vous dire, c'est nickel. Bon, moi je vous donnais ce chiffre un petit peu plus tôt pour voir si vous aviez, vous, la bonne réponse. Je vous disais que c'est déjà arrivé à 35% des lecteurs. Mais il est question de quoi ? 35% des lecteurs ont déjà fait quelque chose au moins une fois. J'ai reçu quelques messages sur le WhatsApp et en effet, il y en a une qui a eu la bonne réponse, c'est Eva qui lit la fin du livre avant de le commencer. Et ben d'après un sondage, il y en a 2% des Français qui lisent toujours la fin avant de commencer, mais environ 35% des lecteurs l'ont déjà fait au moins une fois. C'est pour avoir moins de stress lié au suspense, une meilleure compréhension de l'histoire et plus d'attention aux détails narratifs. Moi déjà, si j'arrive à la fin de l'histoire, c'est déjà pas mal. Hein. Si je commence par la fin, j'ai même plus envie de l'attaquer le bouquin. Allez, dans Génération RTS, on va retrouver notre Corentin dès maintenant. Un rendez-vous que vous allez pouvoir noter. Et puis, bah, juste avant, l'infomobilité. Et puis Zaoé, MC Solar et le morceau Comme Caroline. C'est un joli programme. À tout de suite et bon retour direction à la maison.
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2: Un bouchon encore à la sortie de Nîmes sur la N106 direction la Calmette. Ça coince au nord de Perpignan sur l'avenue du Languedoc et la D900. Les difficultés habituelles à Montpellier, Avignon, Nîmes ou Béziers à 7 du Monde boulevard de Verdun. À Narbonne, ça coince sur la Rocade à Croix-Sud. Et puis le trafic est à nouveau fluide sur la 9 dans les Pyrénées-Orientales à la barrière de péage du Boulou.
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0: Allez, ce soir, on file dans le Vaucluse avec un monument de notre région qui va particulièrement vibrer cet été. C'est le Théâtre Antique d'Orange. Salut Corentin.
1: Salut Alban, salut à tous. Et oui, le Théâtre Romain qui fait quand même partie des mieux conservés au monde. C'est aussi un énorme lieu de vie culturelle, surtout pendant les deux mois à venir avec des affiches de dingue. Du coup, on prend le stylo, l'agenda, je vous dévoile le programme.
0: Allez, j'ai mon stylo en main. On commence avec les concerts, j'imagine. Est-ce qu'on a du lourd?
1: Bah ouais, carrément. Rendez-vous le 24 juillet, par exemple, pour Kenji Girac. Véronique Sanson le 26, le Star Academy Summer Tour le 28, Cool and the Gang le 1er août ou encore Michael Moore le 29 août. Et petite pépite, il y a aussi Apache qui débarque avec son orchestre. Attends-toi à un mix entre de l'électro bien lourde et des envolées orchestrales.
0: Ouais, dans tous les cas, ça va envoyer dans les arènes, ça c'est sûr. Et en parlant d'électro, il y a aussi, je crois, le Positive Electronic Festival.
1: Eh ouais, connaisseuse, ça c'est du 14 au 16 août et c'est l'un des rendez-vous majeurs de la scène électronique en France. Le festival revient donc pour 3 jours d'expérience musicale et visuelle avec, mais comme d'hab, une programmation internationale de premier plan.
0: Est-ce qu'on a d'autres styles complètement différents
1: ouais.
0: qu'on peut retrouver là-bas?
1: Ouais, alors déjà, il y a plusieurs soirées Candlelight, je sais pas si tu vois ce que c'est, ce sont des concerts magiques
0: avec
1: un peu éclairés. Ouais, alors il y a un petit peu tout, pas que du classique, mais c'est éclairé à la lueur de milliers de bougies. Donc là, il y a plusieurs soirées de ce type-là cet été. Et puis, il y a beaucoup plus musclé, une grosse compète de MMA, le Hexagone MMA, et là, ce sera le 7 août.
0: C'est un sacré grand écart.
1: C'est ça.
0: Programmation éclectique, j'ai envie de te dire. Et pour ceux qui voudraient juste découvrir le lieu, est-ce qu'il y a toujours des visites? Parce que je crois que c'était le cas sur le site.
1: Ouais, Alban. Ouais. Si c'est un spot magique pour les concerts, l'édifice se visite aussi tous les jours. C'est parfait pour découvrir l'architecture de ce site classé à l'UNESCO. Et petit conseil, testez l'Odyssée sonore. C'est un autre type de visite. On enfile un casque de réalité sonore augmentée. Et en fait, ça se fait de nuit. On est guidé par la voix des divinités. Il y a toute une histoire. Et donc, quand il fait très chaud en journée, on va pas se mentir, c'est une super alternative.
0: Carrément. C'est très très cool. Jamais fait. Bon, voilà. Merci beaucoup, Corentin. On va rester bien au frais. Ça nous va.
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0: Dans Génération RTS, on parle football. Ça, c'est la chanson que mon fils me chante à longueur de journée. Alors qu'il suit absolument pas le mondial, le garçon, il est équipé comme jamais. Il a le t-shirt, le maillot, le short, tout ce que vous voulez. Et il me tape sa plus grosse sieste en pile en plein milieu d'un match. Quoi. Autant vous dire qu'ils sont pas stressés par la compétition. 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Dans Génération RTS, nous on continue sur notre lancée avec le retour de Leslie et Magic System. On ne sait jamais. Bon lundi et bonne fin de journée.
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0: rose, mais parce que son nom vient de tradition amérindienne liée à la période de récolte des fraises sauvages. Édition qui est aussi remarquée parce qu'elle apparaît très basse sur l'horizon, ce qui peut lui donner une teinte plus dorée, plus ambrée. Bon, elle a un côté un peu rosé quand même. Donc du coup, bah voilà, si jamais vous aviez envie de faire de jolies petites photos, regardez au télescope ce soir, c'est le rendez-vous à ne pas manquer. Dans Génération RTS, et ben, ce que je vous propose là maintenant, c'est de faire un point sur la météo des plages d'ailleurs, et puis revenir avec Rosalia Despecha, ça c'est juste avant 18h, à tout de suite.
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2: Le littoral sera baigné de soleil demain toute la journée avec un indice UV élevé, 9 sur l'ensemble de la côte. La protection restera évidemment essentielle aux heures les plus chaudes. Attention au vent de terre qui soufflera fort avec des rafales autour de 50 km/h sur la Camargue et les côtes audoises et catalanes. En deuxième partie de journée, le vent marin se réinstallera brièvement sur le bord de mer. Les températures sur le sable, 24-25 degrés au minimum, et demain après-midi, il fera entre 33 et 36 degrés à l'abri, avec une eau de mer très chaude, 24 à Narbonne-Plage et Collioure, 25 à Sète, 26 à Carnon, et jusqu'à 27 degrés au Sainte-Marie-de-la-Mer.

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1: Que vous soyez le long du canal Royal ou encore sur le bord de l'Aude. Il est 18h, vous êtes dans Génération RTS, on continue sur notre lancée, on va parler cadeaux dans quelques secondes, on continue de vous gâter, puis pour la musique. On a Lisa Stanfield qui arrive, et puis l'infomobilité, la rédac, et pour ça on retrouve Laurent, à tout de suite.
2: Salut Alban, salut à tous, la météo pour demain à suivre, soleil et chaleur encore au programme, et nos experts de météo Languedoc ne sont pas très optimistes aujourd'hui pour la suite, avec la fournaise au menu toute la semaine et des probabilités importantes de hausse des thermomètres pour le week-end et également pour la semaine prochaine. Et en cette fin de journée, Météo France a publié sa carte de la

0: Météo des forêts, demain, Aude, Gard, Hérault, Pyrénées-Orientales, Vaucluse et Bouches-du-Rhône seront en orange. Et après-demain mercredi, tous ces départements passeront en rouge, autrement dit un risque d'incendie de végétation très élevé. Un incendie justement dans le Gard, cet après-midi il s'est déclaré à Cardé dans un champ. Le feu a détruit 2 hectares avant d'être éteint par les pompiers. Dans l'Hérault, le drame ce matin, l'ostréicultrice Alicia Rock a succombé à ses blessures après un accident du travail sur son exploitation à Bouzigues. La victime, âgée de 41 ans, était engagée tant dans la vie de la commune que dans la profession conchylicole. Un appel à témoins lancé par les gendarmes des Pyrénées-Orientales pour retrouver une jeune fille de 12 ans, Manuela. Elle a disparu depuis mardi dernier après avoir quitté son domicile de Bourg-Madame. Elle aurait fugué et pourrait se trouver en Espagne. Cet après-midi, l'adoption par le Parlement d'une loi contre l'ultra fast fashion avec des pénalités pouvant aller jusqu'à 20 € par article en 2030 et l'interdiction de la publicité. Objectif, réduire l'impact environnemental et protéger les emplois en France. Les sports, le foot, la Coupe du Monde, la suite des 16e de finale ce soir dès 19h, Allemagne, Paraguay, suivi de Pays-Bas, Maroc et Brésil, Japon. Notez demain le concert gratuit d'Olivia Ruiz au Théâtre Scène Nationale de Narbonne, un spectacle dans le cadre du 13e festival Cultirissimo qui propose des rendez-vous dans 60 villes françaises. Une fête des pères particulièrement réussie le 21 juin dernier pour un Héraultais qui ce jour-là a eu la bonne idée d'acheter avec sa fille 2 tickets à gratter chez un buraliste de Lunel. Aujourd'hui, la FDJ annonce que l'un des 2 tickets était gagnant avec une très coquette somme pour l'homme et sa fille, 500 000 €. La météo du soleil demain, dans l'après-midi des cumulus sur les reliefs des Cévennes et de l'Hérault avec des orages possibles localement. La tramontane et le mistral persisteront avec des rafales autour de 50 km/h et le vent marin se lèvera sur le littoral. Les températures au lever du jour, 21 à l'Odève, 24 à Montpellier, Nîmes, Perpignan, Béziers, Narbonne, 25 à Avignon et 7. Et demain après-midi, il fera entre 34 et 37 degrés.
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0: Les ralentissements à Perpignan, sur le boulevard Clémenceau, la D914, l'avenue du Languedoc, à Montpellier au Millénaire, avenue Becquerel et rue Alfred Nobel, également sur l'avenue de la Liberté et autour du rond-point de Paulette. À Nîmes, ça coince entre autres sur la N106 en direction de la Calmette et à Avignon, les difficultés habituelles, notamment sur la rocade de Charles de Gaulle et la D225 bonne route.
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0: Vous êtes à l'écoute de Génération RTS, peut-être retour de l'école là. Bah oui, parce que ça y est, les petits bouts, hein, plus de canicule, donc ils sont retournés à l'école.
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0: 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Lucenzo et Don Omar, ça c'est le petit son Caliente. David Guetta aussi et Teddy Swim, c'est maintenant. À tout de suite.

0: Vous êtes dans Génération RTS, David Guetta qu'on vient d'écouter, on a Charlotte Cardin dans quelques secondes. Et est-ce que vous aussi vous aimez faire la petite balade au marché?
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0: Si je vous parle de ça, c'est que chaque année, TF1 organise le concours du plus beau marché de France. En 2025, c'était Béziers, chez nous, qui avait été sacré numéro 1. Et en 2026, eh bien, il y a eu un petit changement. Alors, j'ai regardé un petit peu si cette année encore, on avait, nous, dans notre sud, la possibilité d'être classé. Alors, 10e position, on a Saint-Rémy-de-Provence, région PACA. Sinon, bah, on est 8e d'ailleurs. Voilà, les Halles de 7 qui sont 8e en termes de marché préféré des Français. Sinon, on a Pressac aussi en 6e position. Et puis après, bon, on fait absolument plus partie du classement. Dans le top 3, on va dans les Pays de la Loire, Nouvelle-Aquitaine ou encore Hauts-de-France pour l'édition 2026. Bon, on est quand même bien placé généralement. Hâte de voir ce que ça donne pour 2027. Puis je veux bien que vous me disiez, vous, sur le WhatsApp, quel est votre marché préféré quand vous allez vous balader, peut-être pour aller faire les courses, par exemple, le dimanche matin. Ben, n'hésitez pas, sur le WhatsApp, je lis vos messages, je vous attends. Génération RTS, nous on revient avec Charlotte Cardin, Mary J. Blige aussi et le morceau familial à faire, et je vous dis à tout de suite.
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0: Sur RTS, Marie Blige, Family Affair, et bientôt, vendredi, on pourra écouter...
1: Mais oui, l'école est finie.
0: Notre Sheila avec l'école est finie, on y est presque. Tenez bon pour tous ceux qui attendent ça avec impatience. À tous ceux qui sont à l'école, quoi, généralement, hein, parce que sinon, pour les autres, c'est pas signe, franchement, de vacances, là, la fin de semaine. Bon, en tout cas, j'espère que vous allez bien. Les températures ont baissé. On est beaucoup mieux. On va pas se mentir. Il y a Corentin, en plus de ça, qui s'installe. Avec l'agenda, il nous a fait une petite sélection avec des rendez-vous. Et surtout, surtout, un endroit où on va pouvoir passer l'été. Si vous y êtes déjà allé, c'est fort probable. Mais vous allez avoir envie d'y retourner. Vous allez voir. On fait le point après l'infomobilité. Christophe Mahé aussi, la lune. Et puis, vous retrouvez, de toute façon, toute l'info, tout l'agenda de Corentin, ensuite sur le site rtsfm.com. À tout de suite.
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3: La décrue dans nos grandes villes met toujours des coups de frein à Narbonne sur la rocade à Croix-Sud, à Montpellier, avenue de la Liberté, au rond-point de Paulette, avenue Nina Simone et Raymond Dugrand, à Perpignan, boulevard Georges Clémenceau, à Nîmes, ça coince sur la route de Saint-Gilles, à Avignon, du monde encore sur la rocade Charles de Gaulle, et aux Angles, un bouchon après un accident sur la D65 80 Bonne Route.
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0: Si vous nous rejoignez sur RTS, direction le Vaucluse, on s'intéresse à un joyau de notre patrimoine qui s'apprête à faire du bruit tout l'été, c'est le Théâtre Antique d'Orange. Et pour nous donner envie d'y aller, même si on a déjà envie, mais je sais qu'il y en a un qui a bossé sur le sujet, il y a pas mal de trucs qui vont se passer là-bas. Salut Corentin.
1: Ouais, salut Alban, bonsoir à tous. Le monument romain va, forcément va s'animer pour cet été, hein, comme chaque année. Et il y en a pour tous les goûts, de la pop, de l'électro et même du sport.
0: Du sport, carrément. Ok, ça m'intrigue, mais alors attends, commence déjà par nous faire saliver par la musique.
1: Allez, on y va dans l'ordre. Vous pouvez déjà aller chanter avec Kenji Girac le 24 juillet, la grande Véronique Sanson le 26, toute la troupe de la Starac le 28, les légendes de Cool and the Gang le 1er août et le phénomène Macklemore le 29 août. Sans oublier l'électro-monumental d'Apache qui vient carrément avec un orchestre complet.
0: De toute façon, le cadre avec un orchestre symphonique, j'ai envie de te dire que l'acoustique, tout ça doit être incroyable. Et pour alors les fans de gros BPM, là, il n'y a pas des temps forts à pas louper en août?
1: Ouais, alors effectivement, sur l'acoustique, hein, apparemment, c'est dingue. Hein, ça fait partie des monuments les plus incroyables sur cet aspect-là. Et donc oui, côté musique électronique, évidemment, le Positive Electronic Festival qui revient du 14 au 16 août, c'est le rendez-vous incontournable des clubbers, 3 jours de show visuel et sonore assez futuriste au milieu des pierres millénaires. Franchement, c'est super cool.
0: Et c'est, en fait, c'est, en gros, c'est une boîte de nuit géante, quoi.
1: Ouais, c'est ça, exactement.
0: Ok. Ça me va. Bon, alors je t'avoue que je suis un peu intriguée par le côté sport. Est-ce que tu peux m'en dire plus aussi, ce que tu as dit tout à l'heure, qu'on allait pouvoir en retrouver, mais c'est insolite.
1: Oui, j'y viens. Alors, sport, je dirais même ambiance gladiateur des temps modernes.
0: Ah oui,
1: ouais, en fait, le 7 août, le théâtre se transforme en soirée MMA. Voilà, il y a un octogone qui va s'installer à l'intérieur.
0: Ok.
1: Bon, voilà. Et puis, si vous quand même préférez le calme, il y a aussi les célèbres soirées Candlelight. Des concerts éclairés à la bougie. Voilà, avec plusieurs tributes notamment. Donc ça aussi, c'est à voir.
0: Bon, c'est très très bien, hein, pour tout le monde. Et pour juste vite fait visiter plus tranquillement, c'est possible ou pas? Parce qu'avant, je crois qu'on pouvait visiter.
1: Eh oui, avant d'être un temple de la culture, c'est évidemment un spot à voir absolument, hein, de notre région. Il y a les visites guidées classiques, hein, déjà, qui ont lieu en journée pour en prendre plein les yeux, avec quand même ce patrimoine mondial classé à l'UNESCO. Et petit conseil quand même de sudiste, faites l'Odyssée sonore, c'est une expérience nocturne, qui se fait uniquement en soirée avec un casque audio haute technologie. Voilà, c'est poétique et surtout ça permet de visiter à la fraîche, hein, quand le soleil est couché.
0: Ça nous plaît, validé à 100%. Merci Corentin, et puis on rappelle que toutes les dates de toute façon sont à retrouver dès maintenant sur notre site.
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1: Génération RTS, avant de repartir avec TLC et le morceau No Scrubs, on va revenir sur ce qui s'est passé ce week-end. Masked Singer, je ne sais pas si vous avez regardé samedi soir, saison 9, le verdict est tombé. Attention, spoil, si jamais vous aviez envie de regarder le replay. Alors, ce qui est quand même incroyable avec Masked Singer, j'avais regardé un petit peu, c'est que moi, j'avoue, je n'ai jamais réussi à trouver. Par exemple, là, je vais vous faire écouter le gagnant, je ne vais pas vous dire qui c'est, et franchement, si vous arrivez à deviner, ça me paraît juste dingue. Alors, je sais qu'il y a des indices qui sont donnés dans l'émission, ce qui permet quand même d'être un petit peu aiguillé, parce que sinon, ça me paraît juste impossible. Alors, voilà quel est l'artiste qu'on cherchait. Je peux déjà vous dire que c'était l'âne. Alors déjà, ce qu'on peut deviner, c'est que l'anglais, il maîtrise plutôt bien. Et puis alors, en termes de chorégraphie, même si vous le voyez pas, c'était quand même excellent. Donc le garçon, potentiellement, parle bien anglais. Et en plus de ça, c'est très bien dansé. La réponse, on l'a. Et bien, notre grand gagnant va le découvrir dès maintenant.
2: C'est Billy Crawford. Bravo, Billy.
3: Bravo, Billy, pour cette saison.
4: Ah, merci à tout le monde.
1: Bravo à lui. Vous nous direz, vous, si vous avez regardé un petit peu. On refera un petit point sur d'ailleurs les nouvelles émissions. Il y en a quelques-unes qui vont pas tarder à arriver. Je vous ai fait une petite sélection. On va revenir dessus avant. TLC No Scrubs, je vous l'ai promis. Bon lundi et bon retour à la maison.
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0: On va vous dire juste avant 18h dans Génération RTS, mais avant, on parlait de télé il y a quelques secondes.
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0: J'ai une émission pour vous qui va pas tarder à arriver sur le programme. Wanted, attrape-moi si tu peux. Alors, rien à voir avec le film, hein, évidemment, et notre joli Leonardo DiCaprio. L'émission est annoncée pour une diffusion prochaine sur M6, donc à mon avis pour la rentrée. Alors, les petites infos qu'on a. Déjà, il y a la bande-annonce qui est dispo en ligne, si jamais. C'est une chasse à l'homme, jeu d'évasion, télé-réalité d'aventure. Il y a 16 célébrités avec 8 binômes qui deviennent des fugitifs. 3 gardiens qui les traquent dans un territoire réel en France. Et les candidats doivent alors survivre sans téléphone, sans argent, sans aide. Et le but, vous l'avez compris.

0: rafales autour de 50 km/h sur la Camargue et les côtes audoises et catalanes. En deuxième partie de journée, le vent marin se réinstallera brièvement sur le bord de mer. Les températures sur le sable, 24-25 degrés au minimum. Et demain après-midi, il fera entre 33 et 36 degrés à l'abri, avec une eau de mer très chaude, 24 à Narbonne-Plage et Collioure, 25 à Sète, 26 à Carnon et jusqu'à 27 degrés au Sainte-Marie-de-la-Mer.
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1: 19h, on attaque notre dernière heure ensemble dans Génération RTS. C'est toujours Alban avec vous. Janet Jackson, Together Again pour vous, Jennifer Lopez aussi et David Guetta, et puis juste avant l'infomobilité, la rédac avec Laurent.
2: Salut Alban, bonsoir à tous. Demain, Aude, Gare, Hérault, Pyrénées-Orientales, Vaucluse et Bouches-du-Rhône seront en orange sur la carte de la météo des forêts. Et après-demain, mercredi, tous ces départements passeront en rouge. Autrement dit, un risque d'incendie de végétation très élevé. Près de Montpellier, cet après-midi, le feu dans un dépôt d'ordures sauvages à Latte, dans le secteur de Saporta. Il s'est propagé à la végétation environnante et a dégagé un gros panache de fumée. Les pompiers ont maîtrisé l'incendie qui a détruit une surface de 2000 mètres carrés. Dans les Pyrénées-Orientales, un incendie et une explosion la nuit dernière à Rivesaltes. C'est la maison du maire Julien Potel qui a été détruite. L'élu, sa femme et leurs deux enfants sont indemnes. L'origine du sinistre est inconnue pour l'instant. Deux nouvelles petites victimes de la chaleur en France. Aujourd'hui, près de Valenciennes dans le Nord, deux jumelles de 15 mois ont été découvertes mortes de déshydratation dans leur lit. Quatre autres enfants de la même famille, âgés de 3 à 6 ans, également fortement déshydratés, ont été pris en charge. Le chantier de l'autoroute A69 Castres-Toulouse définitivement validé. Les pourvois en cassation déposés par les opposants ont été rejetés par le Conseil d'État qui a donné son feu vert pour l'autorisation environnementale. La préfecture maritime a

0: Dans le conflit de l'étang d'Ingry, la Frontignan-Plage dans l'Hérault, il oppose les pêcheurs professionnels et les pratiquants de kitesurf, wingfoil et planche à voile. Leur nombre est devenu au fil des années trop important et ces activités sont temporairement interdites à compter de demain, sauf pour les élèves des structures d'enseignement. Une étude doit déterminer le nombre optimal de pratiquants sur le site. La Coupe du Monde de foot, la suite des 16e de finale avec 3 matchs. À l'instant, le coup d'envoi d'Allemagne-Paraguay et à suivre Pays-Bas-Maroc et Brésil-Japon. Dans l'Hérault, samedi, le retour du festival des sports de plage de la Grande Motte, avec les associations et les clubs locaux, la possibilité de pratiquer gratuitement une dizaine de sports. Beach soccer, volley, tennis, surf, paddle, longe côte ou water polo. Rendez-vous sur la promenade Jacques Chirac de 9h à 18h. La météo, du soleil encore demain, quelques fins nuages et des cumulus en fin de journée sur les reliefs de l'Hérault et des Cévennes avec des risques d'orages assez limités. Mistral et Tramontane persisteront avec des rafales localement au-delà de 50 km/h et dans l'après-midi, le marin se lèvera temporairement sur le littoral. Les températures de 19 à 25 degrés au lever du jour. Demain après-midi, il fera 34 à Perpignan et Lodève, 35 à Narbonne-Essette, 36 degrés à Avignon et Béziers et 37 à Montpellier et à Nîmes.
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0: Et quasiment plus de difficultés en cours. Avignon, des coups de frein sur la rocade Charles de Gaulle et le boulevard Saint-Roch. Anime un peu de monde, boulevard Talabot à Montpellier, sur les avenues de la Liberté de Palavas. Ça coince aussi à Perpignan sur la D914 et la route d'Elne à Béziers-Narbonne-Essette. Plus de difficultés notables à signaler. Bonne soirée, bonne route.
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0: 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On a Alex Warren dans quelques secondes. Et puis moi, je vous dis, bougez pas, à tout de suite et bonne fin de journée.

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Alex Warren, Fever Dream, Génération RTS. Est-ce que vous êtes allé au ciné d'ailleurs ce week-end? Il y a ce chiffre, bon, vous êtes peut-être tombé dessus, plus de 65%, c'est un bond de la fréquentation des cinés. C'était semaine dernière en France par rapport à l'an dernier à la même période. Entre le 17 et le 23 juin, les salles ont vendu 3,1 millions de billets. L'an dernier, c'était seulement 1,9 million d'entrées. Bon, faut dire qu'avec la canicule, bah voilà, entre les films, qui étaient quand même pas mal, la canicule, je peux vous dire qu'on a fait abstraction des 16 euros pour aller au cinéma. D'ailleurs, si vous avez des CE bien sympas et que vous savez pas quoi faire de vos places à 5 euros, n'hésitez pas à me les envoyer. On peut faire un petit troc. Hein, on peut peut-être trouver une solution. Bon, allez, dans Génération RTS, on profite de ce début de semaine. Chris Cross, Jump qui arrive, Joe aussi, End of Beginning. Vous avez choisi Génération RTS. Très vite, il y a notre Corentin aussi qui ne va pas tarder à arriver.

Allez les enfants, si vous êtes avec moi là dans Génération RTS, dernière semaine avant les vacances, est-ce que vous êtes heureux d'ailleurs, si vous voulez nous faire des petits messages vocaux, les enfants, nous on aimerait bien pouvoir les écouter en direct pour nous raconter un peu la dernière semaine. Ah bah évidemment, en plus entre la semaine dernière et cette semaine, il y a pas mal à mon avis des spectacles de fin d'année là. Donc voilà, tenez-nous au courant un petit peu, l'organisation, comment ça va, comment vous voyez votre été, tout ça. On aimerait bien pouvoir vous entendre. Dans Génération RTS, il y a notre Corentin, lui aussi, il bosse pour nous. Alors lui, il a bien compris que les vacances arrivaient à grands pas. Il y a des spots qu'il ne faut pas oublier, puisque là-bas, il va se passer pas mal de choses. Je vous en dis pas plus. On le retrouve et puis ensuite, le replay, il est disponible sur le site rtsfm.com. Alors on va où cet été? La réponse après Jamiroquai ou encore This Is et Théodora et le morceau Mélodrama sur RTS.

0: ce soir, on file dans le Vaucluse avec un monument de notre région qui va particulièrement vibrer cet été. C'est le Théâtre Antique d'Orange. Salut Corentin.
1: Salut Alban, salut à tous. Et oui, le Théâtre Romain qui fait quand même partie des mieux conservés au monde. C'est aussi un énorme lieu de vie culturelle, surtout pendant les deux mois à venir avec des affiches de dingue. Du coup, on prend le stylo, l'agenda, je vous dévoile le programme.
0: Allez, j'ai mon stylo en main. On commence avec les concerts, j'imagine. Est-ce qu'on a du lourd?
1: Bah ouais, carrément. Rendez-vous le 24 juillet par exemple pour Kenji Girac. Véronique Sanson le 26, le Star Academy Summer Tour le 28, Cool and the Gang le 1er août ou encore Michael Moore le 29 août. Et petite pépite, il y a aussi Apache qui débarque avec son orchestre. Attends-toi à un mix entre l'électro bien lourde et des envolées orchestrales.
0: Ouais, dans tous les cas, ça va envoyer dans les arènes, ça c'est sûr. Et en parlant d'électro, il y a aussi, je crois, le Positive Electronic Festival.
1: Eh ouais, connaisseuse, ça c'est du 14 au 16 août. Et c'est l'un des rendez-vous majeurs de la scène électronique en France. Le festival revient donc pour 3 jours d'expérience musicale et visuelle avec, mais comme d'hab, une programmation internationale de premier plan.
0: Est-ce qu'on a d'autres styles complètement différents?
1: Ouais.
0: Qu'on peut retrouver là-bas.
1: Ouais, alors déjà, il y a plusieurs soirées Candlelight. Je sais pas si tu vois ce que c'est. Ce sont des concerts magiques
0: avec
1: un peu éclairés. Ouais, alors il y a un petit peu tout, pas que du classique, mais c'est éclairé à la lueur de milliers de bougies. Donc là, il y a plusieurs soirées de ce type-là cet été. Et puis, il y a aussi, beaucoup plus musclé, une grosse compète de MMA, le Hexagon MMA. Et là, ce sera le 7 août.
0: C'est un sacré grand écart, ça.
1: Okay. C'est ça.
0: Programmation éclectique, j'ai envie de te dire. Et pour ceux qui voudraient juste découvrir le lieu, est-ce qu'il y a toujours des visites? Parce que je crois que c'était le cas sur le site.
1: Ouais, Alban. Ouais, si c'est un spot magique pour les concerts, l'édifice se visite aussi tous les jours. C'est parfait pour découvrir l'architecture de ce site classé à l'UNESCO. Et petit conseil, testez l'Odyssée sonore. C'est un autre type de visite. On enfile un casque de réalité sonore augmentée. Et en fait, ça se fait de nuit. On est guidé par la voix des divinités. Il y a toute une histoire. Et donc, quand il fait très chaud en journée, on va pas se mentir, c'est une super alternative.
0: Carrément. C'est très très cool. Jamais fait. Bon, voilà. Merci beaucoup, Corentin. On va rester bien au frais.
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0: Et on va retrouver notre crush des années 2000. Oh, bah, on va quand même pas se mentir. Hein. Peace out.

0: Ils étaient tous complètement dingues. Bon bah ça tombe bien, c'est le morceau qui arrive dans quelques secondes. Ça fait partie des gros hits des années 2000 et dans Génération RTS, bah c'est un petit peu voilà notre but, hein, se faire plaisir en se remémorant des souvenirs des années 90-2000. Je vous retrouve demain pour de nouvelles aventures entre 17h et 20h. Je vous laisse donc avec Usher, je vous embrasse. Bon lundi, bonne soirée et à demain pour de nouvelles aventures sur RTS.
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